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2: Dylan le maestro Ozagin, Monsieur Lumière, Diba. 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

René, le radio de Kiloka par ma voix vous souhaite bien bon réveil matinal, vous dit hello, vous dit good morning, bel bonjour. C'est pour nous rejoindre sur les 100.9 FM et que vous êtes déjà sur pied. Confort d'écoute et surtout bienvenue à tous dans la toute première tranche d'antenne de ce jour. Nous vous sifflons ici jeudi 2 juillet 2026. Alors aujourd'hui, la fête patronale est réservée pour les prénommés Martiniens. Et oui, un coucou à l'endroit de tous les Martiniens. Un grand bisou à l'endroit de Martinien Wode, alias nouveau talent depuis Radio Ndikiluka. Le signe du mois est bien cancer. Vous qui avez poussé votre premier cri un certain 2 juillet, on vous souhaite bien jovial jour de naissance. Les tatas, les papis, les cocos, on vous embrasse. Les mariés, les époux et les épouses, comme on vous oubliez. On vous signale qu'aujourd'hui, nous embrassons 183e jour de cette belle année en cours. Il nous en reste 282 jours pour terminer 2026. Nous sommes dans la 27e semaine, toujours, et l'adage aujourd'hui nous dit « Peu importe la durée de la nuit, le soleil finit toujours par se lever. » Ah oui, oui, ça c'est très important. Se le mettre dans la tête. Cela veut dire quoi? Ça veut dire, malgré les difficultés, les épreuves, les périodes sombres qui sont temporaires, les solutions arrivent toujours avec le temps. Et oui, il faut être patient dans la vie, quelles que soient les couleurs de nos difficultés. Soyons bien patients, mais surtout bossons beaucoup. Car quelle que soit la durée de la nuit, le soleil va se lever tôt ou tard. Elvire Kentombe, Miss L, pour vous servir dans la matinale info. Notre programme est comme suit. Atterrissage dans le monde de 6h, nous suivrons bien le journal par la voix de Parfait Eddy comme essai en français. Et à partir de 7h en sango, nous sommes bien accompagnés techniquement de la main de Guillermi Amenindi. Et nous sommes bien partis pour la destination de 8h00. Ça sera bien ce thème qu'on se dira au revoir et on va céder le fauteuil pour la matinale service. Vous aurez bien vos chroniques, vos magazines et bien sûr un petit train musical pour nous tenir compagnie. Confort d'écoute, et bien évidemment, on va ouvrir les lignes téléphoniques Barabé Africa, Centrafricain. Vous êtes déjà debout? Qu'est-ce que vous faites aujourd'hui? Qu'est-ce que vous avez déjà planifié pour ce jour? Voilà, pour ce jour jeudi 2 juillet. 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Travailler c'est dur, hein, mais on n'y peut rien. Si on ne travaille pas, on ne va pas manger non plus. On est bien avec Alpha Blondie. Alors, 75 93 33 33 72 29 52 52.

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titre c'est 7 seconds. Mais là actuellement nous avons 6 seconds. Ah, ou encore 6 minutes. Pour checker les informations. À partir de 6h00, la partie en français d'abord.

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9: Bonjour à tous, il est 6h à Bangui, même Ramda Fok dans la Vakaga, c'est l'heure du journal de ce jeudi matin présenté par Parfait Teddy Komessé. Bonjour Teddy.
16: Bonjour Elvire Kentombe, bonjour à tous. La situation sécuritaire reste incertaine à Amdafok dans la Vakaga. Si le gouvernement affirme que l'armée et ses alliés contrôlent la localité, le député dément cette information. Et puis face à la persistance de l'insécurité dans le Omomo, le bureau de la coordination des affaires humanitaires Ocha suspend ses activités dans la zone. À Bangassou dans le Omomo, c'est la plainte des abonnés des sociétés Télécel et Orange Centrafrique. Ils déplorent la perturbation des réseaux téléphoniques dans la ville. Mondial 2026, la RDC et le Sénégal ne joueront pas les huitièmes de finale. Ces deux pays africains ont été éliminés hier soir.
9: À la une, la situation sécuritaire reste précaire à Amdafok dans la Vakaga, trois jours après l'incursion des hommes armés.
16: Le gouvernement, par la voix plutôt de son porte-parole Evariste Ngamana, a déclaré hier que ces rebelles se sont retirés de la ville suite à la riposte de l'armée appuyée par ses partenaires. Mais en prenant la parole hier devant le Premier ministre à l'hémicycle de l'Assemblée nationale à Bangui, le député de Amdafok a indiqué que jusqu'au début d'après-midi d'hier, ces hommes armés contrôlaient encore la ville. Des propos recueillis par Armando Yangindi.
4: Monsieur le Premier ministre, au moment où je vous parle, les mots me manquent. C'est une question de sécurité nationale. Je ne peux donc pas tout révéler. C'est malheureux. J'ai entendu à la radio que le gouvernement affirmait avoir libéré la zone. Oui, le gouvernement fait des efforts, mais la situation reste dramatique. Ce qui se passe ici n'est pas une plaisanterie. Plus de 1000 assaillants ont envahi les lieux. La situation est extrêmement grave. Ce qui se passe dans notre pays est inadmissible. Face à une frontière menacée par plus de 10 000 rebelles, vous n'avez envoyé que 5 militaires. Des personnes sont mortes. Nos soldats sont tombés au combat. C'est dur, c'est difficile. On vient à l'instant de m'appeler pour m'informer qu'une autre personne vient d'être tuée. La ville n'est pas encore libérée. Les rebelles se sont installés et ont même fait venir leurs femmes et leurs proches pour occuper les lieux. La gendarmerie, la sous-préfecture, la mairie, toutes nos institutions ont été détruites. C'est dur.
16: C'était le député de Amdafok, Valentin Ngoumba, interrogé par Armando Yangindi. Jusqu'à ce matin, le réseau téléphonique n'est toujours pas rétabli dans la localité de Amdafok. Du coup, nous n'avons pas les dernières nouvelles sur le terrain. Avant-hier, la MINUSCA a condamné cette attaque qu'elle a attribuée aux éléments du Front Populaire pour la Renaissance de Centrafrique FPRC de Noureddine Adam et du Mouvement Démocratique pour le Rassemblement du Peuple Centrafricain MDRPC. À leur tour, les députés de la région de Fertil recommandent au gouvernement de tout mettre en œuvre afin de rétablir la paix et la sécurité. sécurité dans cette sous-préfecture frontalière avec le Soudan. En plus, ces élus de la nation demandent à la MINUSCA de continuer sa mission de protection de la population civile et de ses biens. Enfin, ils appellent les humanitaires à apporter une assistance d'urgence aux personnes déplacées aux abords de la base de la MINUSCA. Selon le collectif des députés de la région de Ferti, lors de cette attaque d'Amdafok, il y a des pertes en vies humaines, plusieurs blessés, des maisons incendiées et des scènes de pillage des édifices publics. En tout cas, Elvire, il y a plusieurs autres réactions sur ces événements.
9: Entre-temps, dans le Mbomo, le bureau de la coordination des affaires humanitaires au Tchad a annoncé la suspension temporaire de ses activités dans cette partie du pays.
16: La décision a été rendue publique hier dans un communiqué de presse. Selon Ocha, cette suspension est motivée par la dégradation de la situation sécuritaire dans le Mbomo. Le chargé des affaires humanitaires de cette institution, Alain Joseph Mboligaché, est interrogé par Hamid de Tidiani.
20: Justement, le coordonnateur humanitaire qui est la personnalité qui s'occupe justement de tous les aspects stratégiques de la réponse humanitaire en RCA a fait une déclaration justement pour pointer du doigt la recrudescence de la violence et des contraintes d'accès qui aggravent la situation humanitaire dans le Mbomo et particulièrement à Zemio, comme vous le mentionnez si bien.
21: Vous affirmez également dans ce même communiqué que plusieurs femmes, filles et enfants sont en danger au vu de cette situation. Que déplorez-vous exactement?
20: Vous savez, dans un conflit de ce genre-là, les personnes les plus vulnérables sont composées des femmes, des filles, des enfants et d'autres couches qui sont aussi très vulnérables. L'idée ici, c'est que voilà, cette recrudescence d'insécurité expose justement à plus ces personnes-là à plus de vulnérabilité. Parce que les gens ne peuvent plus aller au marché, les gens ont des difficultés pour aller au champ. Voilà, donc les moyens d'existence de ces personnes-là sont vraiment mis à rude épreuve. C'est ça justement que c'est une situation qui est préoccupante pour Ocha en cet instant.
16: C'était Alban Joseph Mboligaché, chargé des affaires humanitaires à Ocha. Il sera notre invité à la fin de ce journal.
9: Sujet d'actualité, le programme de la politique générale du gouvernement a été approuvé hier lors de la deuxième session extraordinaire des parlementaires.
16: Après la présentation du document par le Premier ministre sur 132 députés, 127 l'ont approuvé. Un programme basé sur quatre axes suivant la réaction du Premier ministre Félix Mouloua au micro de Christ Roi Jordan Balingui.
22: Bon, c'est toute ma satisfaction pour le travail qui a été fait au niveau du gouvernement et qui a été salué, très publicité par le Parlement. Le plus dur commence maintenant, parce qu'il faut produire les résultats. Une chose est de voter, de donner la confiance. Une autre chose, c'est de produire des résultats. Comme vous le savez, ce gouvernement a été baptisé gouvernement de stabilisation et de transformation. Alors donc, nous avons du pain sur la planche. Nous devons automatiquement nous mettre au travail pour mériter cette confiance que l'Assemblée a bien voulu placer en nous. Il y a eu quatre axes. C'est des questions d'actualité. Tout ce qui concerne la consolidation de la terre, le lancer des premiers, les désenclavements. Vous avez suivi que beaucoup de députés de la nation qui ont pris la parole ont exprimé donc leur désaccord. Évidemment, on ne pouvait pas rentrer dans les détails. On est resté au niveau stratégique. Et je vais tout faire pour que le cadre de suivi donc, de ces actions puisse trouver l'espace pour que nos députés soient également représentés.
9: Tedu, retournant dans la Vakaga. Cette fois, Andifa pour parler de la régression du nombre de personnes atteintes d'une maladie assimilée à la rougeole.
16: Malgré ce recul, les autorités sanitaires restent en alerte. Le chef de centre de santé d'Andifa, Soumaï Dilekbo, demande à la population de s'y aller tout cas suspect. Il a été joint par Destin de Bonheur Willikan.
23: La rougeole, dans le mois passé, ça a augmenté quoi. Mais sinon pas dans les dernières semaines là, ça diminue. J'ai eu seulement un cas de décès. Mais il y a d'autres décès qui sont dans la communauté. Des irruptions de tout type de conjonctivite, de la fièvre élevée, c'est ça le signe. Nous voulons de la part du gouvernement qu'il nous envoie des antigènes pour la communauté. Mon message que je veux à la population, quelqu'un est malade, qu'il vienne à l'hôpital et non de rester dans la communauté.
16: On rappelle, début juin, des autorités locales de Ndifa ont déploré une cinquantaine de personnes décédées suite à cette maladie. Mais jusqu'à présent, le ministère de la Santé publique n'a pas encore réagi.
9: Suivez le journal de Radio Ndikiluka. L'administrateur provisoire des caisses mutuelles de Centrafrique se félicite des actions menées en faveur de ses sociétaires.
16: Ceci après un an passé à la tête de cette institution bancaire. Selon lui, des réformes entreprises ont permis le retour de certains clients. Il a dit lors d'un point de presse tenu avant-hier à Bangui. Jacob Baïta Dim est au micro de Emmanuel Sambolifis.
24: Après un an, si je dois mourir
0: réjouir de quelque chose, c'est que la confiance est revenue. Parce que quand j'arrivais, les deux premiers jours n'étaient pas faciles. Les sociétaires me confondaient aussi avec les anciens qui les fuyaient. Mais moi, je suis venu sur place ici, ils m'ont entouré, il y en a qui arrachaient ma veste et autres. Mais aujourd'hui, c'est eux qui viennent pour me dire merci. C'est eux qui viennent pour discuter avec moi, échanger. Et je fais partie de la famille. Et là, ça, c'est

0: Telecel, les deux principaux opérateurs de téléphonie mobile à Bangassou, se plaignent de perturbations répétées. Selon eux, cette situation complique les communications et perturbe de nombreuses activités au quotidien. Armel, abonné de Orange, exprime son ras-le-bol.
1: À Bangassou, ici, le réseau dérange. Des fois, dans la journée, on achète le crédit d'Orange pour faire la connexion, ça dérange un peu. Des fois, on fait seulement la connexion à partir de 22h, 23h. Des fois, même quand on appelle les personnes, mais ça passe pas.
0: Ces difficultés touchent également les revendeurs de crédit téléphonique. Séverin est l'un d'entre eux.
2: Parfois, on sent même le retrait. Des fois, après, c'est passé à Romain.
3: Parfois, lorsque des clients viennent effectuer un retrait d'argent ou acheter du crédit, le système affiche le message « demande échouée », alors que l'opération a déjà été effectuée. En insistant et en relançant la demande, il est possible de perdre 2000 à 4000 francs lors d'un retrait Orange Money. Lorsque le client ne reçoit pas la notification de la transaction, cela devient une source de malentendu et de conflit entre nous.
0: Préoccupé par cette situation, Jean-Bertin Karakumbo, sous-préfet de Bangassou, appelle les responsables de ces sociétés à améliorer la qualité des services.
4: Et nous demandons à ce que les responsables de ces réseaux puissent nous venir en aide pour essayer de réparer, peut-être que ça soit en partie, cette difficulté.
0: Monsieur le sous-préfet, ça fait déjà combien de mois que ce problème perdure?
4: Ça a perduré, hein. Tantôt, ça se rétablit. Tantôt, ça s'éclipse. Donc, il faudrait que ces responsables-là prennent leurs responsabilités.
0: Guy Sefas Bouvoko, responsable administratif régional de la société Orange à Bangassou, explique les causes de ces perturbations.
5: Le problème, ce n'est pas la condition comme telle, mais c'est la saturation. Le nombre de nos abonnés a été augmenté. Et puis, ça fait que le réseau ne peut pas supporter tout ce nombre-là.
0: Confrontés aux difficultés des réseaux Orange et Telecel, de nombreux habitants se tournent désormais vers les détenteurs de Starlink pour accéder à Internet et poursuivre leurs activités. Bolivis Massambaye, de retour de Bangassou Radio, Ndekeluka.
6: De nos frontières, le Venezuela décrète un deuil national de 7 jours.
7: Oui, Elvire, une mesure en hommage à la mémoire des victimes des séismes qui ont visé ce pays le 24 juin dernier. Selon les autorités, le bilan s'élève désormais à 2295 morts et plus de 11 000 blessés. Elle explique que chaque heure qui passe réduit les probabilités de retrouver les survivants, comme cet enfant de 3 ans sauvé avant-hier par des secouristes.
6: Et puis, des Algériens votent aujourd'hui les membres de l'Assemblée populaire nationale.
7: Des élections législatives organisé pour la première fois depuis la fin du mouvement de contestation de 2019 et depuis la réforme de la loi électorale. Malgré la campagne électorale, beaucoup d'observateurs redoutent un fort taux d'abstention. Pour des partis d'opposition, ces scrutins ne suscitent aucunement pas d'intérêt des électeurs et auraient été vidés de leur contenu.
6: Page sport avec la poursuite des 16e de finale de la Coupe du Monde.
7: À 20h, l'Espagne affronte l'Autriche. À minuit, heure de Bangui, duel entre le Portugal et la Croatie, suivi demain à 4h du match Suisse-Algérie. Tout à l'heure, à 1h du matin, les États-Unis ont éliminé Bosnie-Herzégovine sur le score de 2-0. Hier, l'Angleterre a renversé la RDC sur la marque de 2-1 et doublé du Harry Kane. Les Lions de la Teranga du Sénégal se sont inclinés devant les Diables Rouge de la Belgique 3-2. Et pourtant, jusqu'à la 85e minute, le Sénégal avait mené 2-0. La Belgique a réduit le score à la 86e minute. Une réalisation de Romelu Lukaku suivie de l'égalisation à la 89e minute grâce à un autre attaquant belge. Et c'est dans les dernières secondes de prolongation que ce dernier a transformé un pénalty. Résultat final 3-2 en faveur de la Belgique. Pour l'instant, sur les 9 pays africains qualifiés en 16e de finale, 4 sont déjà éliminés, à savoir l'Afrique du Sud, la Côte d'Ivoire, la RDC et le Sénégal. Seul le Maroc, qui pour le moment est en 8e de finale.
6: Ici à Bangui, la 11e journée de la Super League a pris fin hier au stade Barthélemy Bouganda.
7: Oui, les Anges de Maïgaro ont battu les Zèbres de la Mambéré Kadé sur le score de 2-0. UFC 5 s'est incliné devant DFC 8 4-0. Football pour terminer toujours, c'est du côté féminin, c'est la poursuite aujourd'hui du tournoi interscolaire des filles à Bangui. Pour le dernier match de poule, la UNES joue cet après-midi à 14h contre le lycée Barthélemy Bouganda sur le terrain de l'INGS. Hier, sur le terrain de l'université de Bangui, le lycée des Martyrs a battu le lycée d'État des Rapides 2-1. Entre-temps, le lycée de Batima a dominé le lycée de Bimbo 4-2.

0: C'est la fin de ce journal. Merci de l'avoir écouté.
1: Merci également à vous, Parfait Eddy Comessi. On se retrouve à 16h pour la partie en Sango. Guillaume Amenedi à partie technique. On se prépare pour notre invité.
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1: L'invité de la rédaction de ce jour est Alban Joseph Mbolingassié, chargé des affaires humanitaires à Ocha. Au micro de Amit Tidiani, il revient sur la suspension temporaire des activités de Ocha dans le Hombomo, en particulier dans la ville de Zemio.
5: Monsieur Alban Joseph Mbolingassié, bonjour.
6: Bonjour, monsieur le journaliste.
5: La région du Hombomo vit depuis ces derniers mois dans l'instabilité sécuritaire et la localité la plus touchée est celle de Zemio. Dans un communiqué, Ocha dénonce une situation difficile pour l'aide humanitaire. Pourquoi ?
6: Justement, le coordonnateur humanitaire, qui est la personnalité qui s'occupe justement de tous les aspects stratégiques de la réponse humanitaire en RCA, a fait une déclaration justement pour pointer du doigt la recrudescence de la violence et des contraintes d'accès qui aggravent la situation humanitaire dans le Hombomo et particulièrement à Zemio, comme vous le mentionnez si bien.
5: Vous affirmez également dans ce même communiqué que plusieurs femmes, filles et enfants sont en danger au vu de cette situation. Que déplorez-vous exactement?
6: Vous savez, dans un conflit de ce genre-là, les personnes les plus vulnérables sont composées des femmes, des filles, des enfants et d'autres couches qui sont aussi très vulnérables. L'idée ici, c'est que cette recrudescence d'insécurité expose ces personnes-là à plus de vulnérabilité. Parce que les gens ne peuvent plus aller au marché, les gens ont des difficultés pour aller au champ. Voilà, donc les moyens d'existence de ces personnes-là sont vraiment mis à rude épreuve. C'est une situation qui est préoccupante pour Ocha en cet instant.
5: On constate également que l'accès humanitaire est de plus en plus restreint sur l'axe Zemio-Mboki et Zemio-Dembia. Et quel est le vrai problème selon vous?
6: Le problème aujourd'hui, c'est que l'accès humanitaire, c'est quoi? C'est quand les acteurs humanitaires ont la possibilité d'aller vers les personnes dans le besoin. Et aussi, les personnes dans le besoin ont la possibilité de venir librement vers les acteurs humanitaires pour recevoir l'assistance dont ils ont besoin. Mais c'est ça aujourd'hui qu'on déplore. Cette liberté de mouvement des uns vers les autres et vice-versa, il n'y en a pas.
5: Il n'y en a pas, mais qui entretient cette insécurité dans cette partie de la République centrafricaine?
6: Bon, l'idée pour nous, ça, c'est pas de pointer du doigt. On dit que ce sont les parties au conflit. Hein? Tous ceux, justement, qui tirent les armes illégalement, ou pas, voilà, qui sont à l'origine de l'insécurité.
5: En principe, en zone de conflit, même en période d'insécurité, les humanitaires devraient travailler librement pour porter assistance aux communautés affectées. Qu'est-ce qui fait qu'il est difficile en ce moment pour les humanitaires de travailler librement dans cette partie de la RCA qui est le Hombomo?
6: Justement, les humanitaires, comme d'autres membres de la population civile, sont confrontés justement à ce manque de liberté de circulation. Voilà, donc c'est pourquoi justement aujourd'hui, avec la déclaration du coordonnateur humanitaire, on s'est dit il faudra qu'on prenne un peu de temps pour évaluer. Parce que au jour d'aujourd'hui, au niveau du Hombomo en général, nous avons 5569 réfugiés et demandeurs d'asile qui sont là-bas. Il y a aussi 19396 personnes déplacées. Vous voyez? Donc, quand justement ces personnes plus vulnérables sont exposées à des violences, sont exposées à des viols, leur situation se détériore rapidement. Si nous continuons à donner l'aide, voilà, ça va les exposer davantage. Et aussi le personnel humanitaire qui apporte l'assistance est confronté justement à ces difficultés. L'idée pour nous, c'est de suspendre un peu pour pouvoir évaluer justement la situation de protection, que ce soit des civils et aussi des acteurs humanitaires.
5: Donc vous avez pris en compte les déplacés de la ville des Gémeaux qui sont vers Zapaï aussi ou bien?
6: Justement dans toute la préfecture, les personnes qui sont justement déplacées, c'est ceux-là. Mais ceux qui ont déjà franchi, c'est ceux qu'on appelle les demandeurs d'asile.
5: Et cette décision, elle va s'étendre pour combien de temps?
6: C'est vraiment une décision prise à contre-cœur parce que le rôle des humanitaires, ce n'est pas de priver les gens qui sont en besoin d'assistance. Mais vu la situation qui se détériore, comme vous le savez tous, l'idée aujourd'hui de dire, ok, nous n'allons pas exposer la vie justement du personnel humanitaire et aussi exposer davantage la protection de tous les civils en général. Donc il faudra justement évaluer la situation pendant au moins une semaine. Le temps justement de discuter avec toutes les parties au conflit pour voir dans quelle mesure justement la situation peut évoluer et permettre justement qu'il y ait une bonne reprise de ces activités-là dans la quiétude.
5: Et quelque part dans le communiqué, vous avez également dit que l'assassinat le 29 juin d'un prêtre catholique à Zémeaux a mis en évidence l'impact de la violence sur la cohésion sociale. Comment pouvez-vous expliquer cela?
6: Oui, le leader religieux qui malheureusement a trouvé la mort est une personne très active en termes justement de cohésion sociale, en termes de réconciliation. Donc c'est un acteur clé. Parce que dans le contexte là, tant qu'il n'y a pas la paix, tant qu'il n'y a pas la réconciliation, c'est difficile de mettre en œuvre les opérations. C'est pourquoi justement, quand il a retrouvé la mort, nous on a pensé que c'est une situation qui peut aggraver davantage les conditions humanitaires des populations qui sont déjà durement affectées.
5: Alors si la situation demeure comme telle, avec cette absence d'aide humanitaire, que craignez-vous exactement?
6: Nous craignons justement que la vulnérabilité de ces personnes-là s'aggrave davantage. Parce que les gens n'ont pas accès justement aux services sociaux de base, comme il se doit. On est dans un contexte vraiment de mobilisation des ressources qui est très difficile. Donc le peu de ressources qui permet justement de répondre aux interventions humanitaires, c'est bloqué pour l'instant avec la recrudescence de l'insécurité. Donc c'est une grande préoccupation pour nous quand les gens qui sont vraiment dans le besoin n'arrivent pas à avoir justement ou à accéder à l'assistance humanitaire dont ils ont besoin. C'est vraiment une grande préoccupation pour nous.
5: C'est vraiment une grande préoccupation pour vous, mais on se pose toujours cette question. Pourquoi est-ce que OTSA a-t-il suspendu ses activités dans la région du Houmbon?
6: La suspension des activités est liée justement à la recrudescence de l'insécurité, comme nous tous nous le savons. Et cela nous permet d'évaluer la situation. Cela nous permet beaucoup plus de parler à toutes les parties au conflit, de manière à ce que ces parties au conflit respectent leurs engagements à laisser circuler librement le personnel humanitaire. OTSA n'est pas seul à décider. OTSA ne décide pas, OTSA ne fait pas la dictature au niveau de la communauté humanitaire. Mais c'est l'ensemble de la communauté humanitaire face à cette recrudescence d'insécurité qui s'est réunie pour se dire, ok, qu'est-ce qu'on fait? Donc la décision qui a été prise et qui a été portée par le coordonnateur humanitaire, c'est d'évaluer la situation pour bien assurer la sécurité des opérations humanitaires, la sécurité du personnel et la sécurité aussi des populations civiles. Parce que tout ça là, c'est lié.
5: Tout ça là, c'est lié, mais ne pensez-vous pas que cette décision contribuera à fragiliser davantage les populations vulnérables?
6: Ce n'est pas cette décision là prise par la communauté humanitaire qui va fragiliser. C'est plutôt le non-respect des engagements en termes de protection des civils, en termes de libre circulation du personnel humanitaire par les parties au conflit, qui justement fragilise davantage la situation des personnes vulnérables.
5: Monsieur Alban Joseph Mboli Gassier, merci.
6: Merci, monsieur le journaliste.
1: Voilà, vous venez là de suivre Alban Joseph Mboli Gassier, chargé des affaires humanitaires à Ocha. Il était au micro de Hamid Tidiani. Et revenez sur la suspension temporaire des activités de Ocha dans le Houmbon, en particulier dans la ville de Zémeaux. Il est 6h22 minutes sur Radio Nikiluka. Cela dit, la première partie de votre information, encore tout ce qui est journal, partie en français, s'arrête ici par la voix de notre invité. Nous sautons pour un petit train musical qui va nous tenir compagnie pour la destination d'un autre business ou encore à votre émission chronique L'Issoro avec Brice Landrinda.

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0: Et qui a signé la mine et ton son après Salandre Ndangui, dans les Tilly Soro, nous avons signé, et qu'on a tenu la manie ton soir, baba na mama, à côté de Tchèque Rotte, Nicolas Téné, à Tchèque Singani, d'Afonso et Cyril Natima Ingor. On va la faire que j'ai reconnecté des sons pour les FFM, mais il est temps maintenant de vous livrer vos infos du ciel, c'est-à-dire la météo sur Dundi Kiluka. Partons d'abord pour Mbaïki. Aujourd'hui, Mbaïki, l'instabilité diminuera au cours de la journée. Les températures vont varier entre 22 et 30 degrés au cours de la journée. Les après-midi, il fera un peu chaud. Depuis 3 heures jusqu'à 6 heures du matin, il fait 22 degrés avec un risque de pluie élevé à 45%. À Mbaïki, cela va descendre jusqu'à 22 degrés, risque de pluie élevé à 50% à partir de 7h et 8h du matin là-bas. Dans les après-midi, les risques de pluie seront élevés à 45% et le degré sera élevé à 30%. Il y aura bien du soleil, mais il pourrait bien qu'il pleuve. Et ce soir, jusque dans la nuit, 23 et 22 degrés, aucun risque de pluie dans la nuit, mais dans la soirée, oui, avec un risque élevé à 55%. Vous écoutez Radio Ndeke Luka depuis Mbaïki, dans les zones de Botoko ou encore Bouboua. Si vous êtes également à Mokuta, voilà, vous avez les infos du ciel d'aujourd'hui depuis Mbaïki. Quittons Mbaïki maintenant pour Bangui. Ici à Bangui, amélioration au cours de la journée, le ciel sera dégagé. Les températures varient entre 23 et 31 degrés. L'après-midi sera bien chaud. Depuis ce matin jusqu'à actuellement, nous embrassons 23 degrés avec un risque de pluie élevé à 40%. Il se peut bien qu'il pleuve ce matin. Les après-midi, il fera un peu chaud, mais le temps sera un peu dégagé avec 31 degrés. Ce soir, risque de pluie élevé à 35% avec 24 degrés. Dans la nuit, 23 degrés, aucun risque de pluie. Mais il faut bien se préparer, tout simplement. Voilà, vous écoutez Radio Ndeke Luka depuis Kokolo, Mboko 3, Saratumba. Encore, vous êtes du côté de Zongo. Vous avez vos infos du ciel aujourd'hui sur Radio Ndeke Luka. Maintenant, passez pour d'autres projets ou encore d'autres chronique ou encore magazine. On va bien retrouver Emmanuel Sambolifis avec son invité de tous les jours à vie, mais mêlé dans le magazine Histoire de la RCA.

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0: 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vous siffle là que jeudi sur radio ndi ke luka à partir de 9h05 vous pouvez retrouver votre magazine agropastoral la 6h54 minutes, nous sautons pour le bateau. Chronique, un jour, une chanson et après direction 7h00 pour l'information en cours de journal en Sango.
1: Bonjour tout le monde, je suis mademoiselle Amodo Créole, j'habite au quartier Gobongo, non loin de l'Enerka. J'aime la chanson de l'artiste Méthode, qui a pour titre Éternité. En fait, j'aime cette chanson parce que c'est un chanteur que j'aime trop, ses sons et ses paroles me touchent parfois vraiment.

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là, on s'en va comme ça retrouver le professeur Jean-Pierre Rousseau pour la chronique Le Bon Mot. Et tout doucement, hein, depuis notre rétroviseur, on a déjà la chaleur de notre ligne droite, le lieu de notre petite séparation, c'est-à-dire la fin de cette tranche.

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1: Le lapin. Lapin. Nom de l'Apérou. Mammifère herbivore originaire de la péninsule ibérique et d'Afrique du Nord. Largement répandu et très prolifique. Lapiner, c'est mettre bas en parlant de la lapine. Une lapinière est un endroit où on élève les lapins. Le lapin est un mammifère herbivore appartenant à la famille des Leporides. Il est connu pour ses longues oreilles, ses puissantes pattes arrière et sa reproduction rapide. Il peut vivre entre 8 et 12 ans lorsqu'il est bien soigné. Il communique notamment par sa posture, ses mouvements d'oreilles et parfois en frappant le sol avec ses pattes arrière. Le lapin est le mâle, la femelle est la lapine et les petits, les lapereaux. Le lapin, Ndaramba, lapin. 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

0: Merci à Elvire Quintombe pour son service et à vous de choisir les sons pour NFFM Radio Ndikuloka. Chers auditeurs, il est 8h. Nous vous invitons à suivre le résumé d'informations avec Parfait et du Comissé.
1: Bonjour Ghislaine, bonjour à tous. La situation sécuritaire reste confuse à Amdafok dans la Vakaga, 3 jours après l'incursion des hommes armés. Le gouvernement, par la voix de son porte-parole Evariste Ngamana, a déclaré hier que les rebelles se sont retirés de la ville suite à la riposte de l'armée appuyée par ses partenaires. Mais en prenant la parole hier devant le Premier ministre à l'hémicycle de l'Assemblée nationale ici à Bangui, le député de Amdafok, Valentin Goumba, a indiqué que jusqu'en début d'après-midi d'hier, ces hommes armés contrôlaient encore la ville. Des propos recueilli par Armando Yangindi.
2: Monsieur le Premier ministre, au moment où je vous parle, les mots me manquent. C'est une question de sécurité nationale. Je ne peux donc pas tout révéler. C'est malheureux. J'ai entendu à la radio que le gouvernement affirmait avoir libéré la zone. Oui, le gouvernement fait des efforts, mais la situation reste dramatique. Ce qui se passe ici n'est pas une plaisanterie. Plus de 1000 assaillants ont envahi les lieux. La situation est extrêmement grave. Ce qui se passe dans notre pays est inadmissible. Face à une frontière menacée par plus de 10 000 rebelles, vous n'avez envoyé que 5 militaires. Des personnes sont mortes. Nos soldats sont tombés au combat. C'est dur, c'est difficile. On vient à l'instant de m'appeler pour m'informer qu'une autre personne vient d'être tuée. La ville n'est pas encore libérée. Les rebelles se sont installés et ont même fait venir leurs femmes et leurs proches pour occuper les lieux. La gendarmerie, la sous-préfecture, la mairie, toutes nos institutions ont été détruites. C'est dur.
1: Jusqu'à ce matin, le réseau téléphonique n'est toujours pas rétabli dans la localité de Amdafok. Du coup, nous n'avons pas les dernières nouvelles sur le terrain. Dans un communiqué, les députés de la région de Ferti recommandent au gouvernement de tout mettre en œuvre afin de rétablir la paix et la sécurité dans cette sous-préfecture frontalière avec le Soudan. Ces élus de la nation appellent aussi les humanitaires à apporter une assistance d'urgence aux personnes déplacées aux abords de la base de la MINUSCA. Selon le collectif des députés de la région de Ferti, lors de cette attaque d'Amdafok, il y a des pertes en vies humaines, plusieurs blessés, des maisons incendiées et des scènes de pillage des édifices publics. Il y a aussi plusieurs autres réactions sur ces événements. Entre-temps, dans le Oumoumou, le bureau de la coordination des affaires humanitaires au Tchad a annoncé la suspension temporaire de ses activités dans cette partie du pays. La décision a été publiée hier dans un communiqué. Selon au Tchad, cette suspension est motivée par la dégradation de la situation sécuritaire dans le Oumoumou. Le chargé des affaires humanitaires de cette institution, Alban Joseph Mboligassier, nous en dit plus au micro de Amity Dani.
3: Justement, le coordonnateur humanitaire qui est la personnalité qui s'occupe justement de tous les aspects stratégiques de la réponse humanitaire en RCA a fait une déclaration justement pour pointer du doigt la recrudescence de la violence et des contraintes d'accès qui aggravent la situation humanitaire dans le Oumoumou et particulièrement à Zemio, comme vous le mentionnez si bien.
4: Vous affirmez également dans ce même communiqué que plusieurs femmes, filles et enfants sont en danger au vu de cette situation. Que déplorez-vous exactement?
3: Vous savez, dans un conflit de ce genre-là, les personnes les plus vulnérables sont composées des femmes, des filles, des enfants et d'autres couches qui sont aussi très vulnérables. L'idée ici, c'est que voilà, cette recrudescence d'insécurité expose justement à plus ces personnes-là à plus de vulnérabilité. Parce que les gens ne peuvent plus aller au marché, les gens ont des difficultés pour aller au champ. Voilà, donc les moyens d'existence de ces personnes-là sont vraiment mis à rude épreuve. C'est ça justement que c'est une situation qui est préoccupante pour Ocha en cet instant.
1: Et puis le programme de la politique générale du gouvernement a été approuvé hier lors de la deuxième session extraordinaire des parlementaires. Après la présentation du document par le Premier ministre, sur 132 députés, 127 l'ont approuvé. Un programme basé sur 4 axes, entre autres la relance économique et le développement des infrastructures. Actualité hors de nos frontières, le Venezuela décrète un deuil national de 7 jours, une mesure en hommage aux victimes des séismes du 24 juin dernier. Selon les autorités du pays, le bilan s'élève désormais à 2295 morts et plus de 11 000 blessés. Football, c'est la poursuite des 16e de finale de la Coupe du Monde. À 20h, l'Espagne affronte l'Autriche. À minuit, heure de Bangui, duel entre le Portugal et la Croatie. Tout à l'heure, à 1h du matin, les États-Unis ont éliminé Bosnie-Herzégovine sur le score de 2-0. Hier, l'Angleterre a renversé la RDC. RDC, 2-1, un doublé de Harry Kane. La Belgique a battu le Sénégal 3-2 en toute fin de prolongation grâce à un pénalty transformé. Au temps réglementaire, les deux équipes étaient à égalité 2-2. Et pourtant, jusqu'à la 85e minute, c'est le Sénégal qui menait 2-0. Pour l'instant, sur les 9 pays africains qualifiés en 16e de finale, 4 sont déjà éliminés, à savoir l'Afrique du Sud, la Côte d'Ivoire, la RDC et le Sénégal. Seul le Maroc, qui est pour le moment en 8e de finale. Ainsi s'achève ce résumé. La version Sango, c'est maintenant. 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
5: 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Il est fort. Il est ouvert le fort. Il est soit qui est passé, soit qui est déjà. Il y a 1000 en tout cas. Il y a un béni soit qui est passé à SCA. Vraiment, il y a une maman. Frontière, la face à 5000, 10000, le fait. À tout moment, vous croyez que pas. À tout moment, vous croyez que tu pas. Aïe, tu sais, tu sais, tu sais, tu sais, tu sais, tu sais, tu sais, tu sais, tu sais, tu sais, tu sais, tu sais, tu sais, tu sais, tu sais, tu sais, tu sais, la famille de Zoko, alors moi, on est à la guerre, on voyait quoi dans des billets quoi dans les gendarmerie, préfecture, sous-préfecture, mairie, et à quoi.
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0: intéressant pour NFFM. Vous nous écoutez de l'onde de presse. Eh bien, merci. Premier passage de vos avis et communiqués en français Sango dans la matinale service de ce jeudi. Le lieutenant-colonel commandant la Légion de gendarmerie mobile de Bangui demande avec insistance à tout le personnel relevant de la Légion mobile de Bangui de prendre part à un contrôle d'effectifs ce jeudi 2 juillet 2026 à 7h30 minutes à la place d'armes Martin Lingupo. Vu l'importance du dit contrôle, aucune absence n'est tolérée. Toute personne à l'écoute du présent communiqué et connaissant les intéressés et puis prier de bien vouloir leur en faire part. Signé Brice Colbert Modekanga. Avis de vente aux enchères publiques. L'étude de maître Bienvenue Saouya, huissier de justice, commissaire priseur, informe le personnel de SOS Village d'Enfants qu'elle procédera à la vente aux enchères publiques des équipements de la dite ONG au plus offrant et dernier enrichisseur à la soumission souple fermée le samedi 4 juillet 2026 au siège de la dite ONG à 10h, 6 quartier Batignol, en face de Dameka à Bangui. Il s'agit des équipements suivants. Marque de véhicule, premier véhicule Toyota, type de véhicule luxe, modèle DC, année de fabrication 15 octobre 2021, immatriculation 240 CD004. Deuxième véhicule Toyota, type de véhicule Fortuner, modèle LC, année de fabrication 29 mai 2019, immatriculation 240 CD001. Troisième véhicule Toyota, type de véhicule hardtop, modèle VL, année de fabrication 15 août 2020, immatriculation 240 CD002. Quatrième véhicule Toyota, type de véhicule IAS, modèle bus, année de fabrication 15 octobre 2021, immatriculation 240 CD005. Dernier véhicule, c'est-à-dire le cinquième, marque Toyota, type de véhicule IAS, modèle bus. La mise à prix à partir duquel le soumissionnaire peut faire ses propositions sera affichée sur chaque lot. Les véhicules mis en vente sont sous admission temporaire de la douane. Pour participer à la vente, l'enregistrement au préalable est obligatoire. La soumission débutera à partir du 23 juin au vendredi 3 juillet 2026 au siège de l'ONG de 8h à 15h et la visite des équipements. L'adjudicataire paiera en sus du prix de l'adjudication à titre de frais à l'huissier de justice, priseur, commissaire. L'huissier de justice, commissaire priseur, un taux de 12% à l'instant de l'adjudication, voire article 13 du décret numéro 23.248 du 9 octobre 2023. Le vendeur paiera également à titre d'émolument à l'huissier de justice, commissaire priseur, un taux de 4% du montant total de vente réalisée. Conditions de vente, paiement au comptant, 12% en sus du prix de vente pour l'adjudicataire, 4% en sus du prix de vente pour le vendeur. Enlèvement immédiat sous peine de folle enchère. Toute personne à l'écoute du présent communiqué est prête d'en faire large diffusion, surtout à ceux qui seront intéressés. Vous serez les bienvenus. Maître Bienvenue Saouya. 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
2: Le pouvoir des moments de discussion. Bienvenue à vous dans votre chronique « Comment et que faire avec les enfants ?» De nos vies souvent pressées, on oublie parfois l'importance de simplement discuter, parler avec nos enfants. Pourtant, ces moments de discussion sont bien plus qu'un échange de mots. Ils sont des instants de complicité, de confiance et d'apprentissage. Un enfant qui raconte sa journée, ses joies ou ses peurs apprend à mettre des mots sur ses émotions. Et un parent qui écoute sans jugement lui montre qu'il est entendu, respecté. Ces conversations renforcent le lien familial, développent l'estime de soi et préviennent bien des malentendus. Alors, comment créer ces moments précieux? Installer un rituel, par exemple, un quart d'heure de discussion avant le coucher. Soyez disponible, éteignez la télévision, posez le téléphone et concentrez-vous sur l'échange. Posez des questions ouvertes, c'est-à-dire, plutôt que « As-tu passé une bonne journée ?», dites plutôt « Qu'est-ce qui t'a fait sourire aujourd'hui ?». Partagez aussi vos propres émotions. Montrez que les adultes aussi ressentent et expriment, c'est donner l'exemple. Ces instants ne demandent ni argent ni organisation compliquée, seulement du temps et de l'attention, surtout pour ces temps de vacances où ils sont à la maison et vous au travail. Croyez-le, un enfant qui se sent écouté est un enfant qui grandit plus sereinement. Alors, faites tout pour la croissance et le bonheur de votre enfant et son meilleur futur. On se retrouve prochainement pour d'autres chroniques « Comment et que faire avec ces beaux tchou ?» Ngangu chimbeni kapa wala angwe chipika ngo patara na siwa. 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
2: ça peut vous arriver
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8h57 minutes sur les 100.FM Radio Ndeke Le Cœur. On se prépare pour une petite pause publicitaire. Bien avant les informations de 9h avec Parfait Eddy Comissé qui va revenir. Et le magazine Agropastoral. C'est tous les jeudis. Après les informations de 9h avec Alexia Félix Yangmani et son invité.

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2: 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Nous l'avons dit tout à l'heure, quand Forfait Tidji Komessé sera là pour nous présenter les informations et il vient de faire son entrée. Tidji, rebonjour.
3: Rebonjour Bertie, bonjour à tous. La situation sécuritaire reste incertaine à Amdafok dans la Wakaga, 3 jours après l'incursion des hommes armés. Si le gouvernement affirme que l'armée et ses alliés contrôlent la localité, le député a démenti cette information. Selon l'élu de la nation, jusqu'en début d'après-midi d'hier, ces hommes armés contrôlaient encore la ville. Cependant, le réseau téléphonique n'est toujours pas rétabli dans la localité de Amdafok. Le député, plutôt le collectif des députés de la région de Ferti déplore des pertes en vie humaine, plusieurs blessés, des maisons incendiées et des scènes de pillage. Entre-temps, dans le Haut-Bomo, le bureau de la coordination des affaires humanitaires a annoncé la suspension temporaire de ses activités dans cette partie du pays. La décision a été publiée hier dans un communiqué. Selon OCHA, cette suspension est motivée par la dégradation de la situation sécuritaire dans le Haut-Bomo, notamment à Zemio. Actualité hors de nos frontières, les inondations et les éboulements liés aux pluies diluviennes frappent la Côte d'Ivoire. Au moins 59 morts déjà enregistrés dans ces catastrophes depuis le mois de mai. Un bilan publié hier par le gouvernement ivoirien. Football, c'est la poursuite des 16e de finale de la Coupe du Monde. À 20h, l'Espagne affronte l'Autriche. À minuit, c'est-à-dire heure de Bangui, duel entre le Portugal et la Croatie. Tout à l'heure, c'est-à-dire à 1h du matin, les États-Unis ont éliminé Bosnie-Herzégovine sur le score de 2-0. Hier, l'Angleterre a renversé la RDC 2-1. La Belgique a battu le Sénégal 3-2 en toute fin de prolongation grâce à un pénalty transformé. Et pourtant, jusqu'à la 85e minute, le Sénégal menait 2-0. 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accompagnant, c'est un assaut singulier sur la manie qui est en la camane Berti, Gisela Mazoda.
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5: 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Finalement, ton docteur ou un des deux saints à quoi dans deux saints à Gana terrestre si petit Iwaga mène une notion là à la bas. 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
6: 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ramener un produit société qui est traité dans ce nom aussi, ça tout de même. Jusqu'à présent, il y a un peu de ramener tête après, il y a une seconde dans la côte de la zone, peut-être le tomate, il y a une seconde dans la côte de la zone.
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3: Bonjour à toutes et à tous à l'écoute de 100.FM. Il est pile 10h dans le studio A. Nous écoutons le point d'actualité, une présentation de Parfait Teddy Commissaire. Teddy, bonjour.
4: Bonjour, Jefferson. Bonjour à tous. La situation sécuritaire reste précaire à Amdafok dans la Vakaga, 3 jours après l'incursion des hommes armés. Selon des sources locales, jusqu'à présent, ces rebelles contrôlent encore la ville. Les habitants, quant à eux, trouvent refuge toujours près de la base de la MINUSCA dans des conditions difficiles. Le collectif des députés de la région de Ferti déplore des pertes en vies humaines, plusieurs blessés, des maisons incendiées et des scènes de pillage des édifices publics. Entre-temps, dans le Omomo, le bureau de la coordination des affaires humanitaires au Tchad a annoncé la suspension temporaire de ses activités dans cette partie du pays. La décision a été publiée hier dans un communiqué. Selon au Tchad, cette suspension est motivée par la dégradation de la situation sécuritaire dans le Omomou, notamment à Zimio. Actualité hors de nos frontières, les inondations et les éboulements liés aux pluies diluviennes frappent encore la Côte d'Ivoire. Au moins 59 morts déjà enregistrés dans ces catastrophes depuis le mois de mai. Un bilan publié hier par le gouvernement ivoirien. Football, c'est la poursuite des 16e de finale de la Coupe du Monde. À 20h, l'Espagne affronte l'Autriche à minuit, c'est-à-dire heure de Bangui, duel entre le Portugal et la Croatie. Hier, l'Angleterre a renversé la RDC 2-1. La Belgique a battu le Sénégal 3-2 en fin de prolongation grâce à un pénalty transformé. Et pourtant, jusqu'à la 85e minute, le Sénégal menait 2-0. 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
4: 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Donc, si on va laisser Téné, je n'ai pas acquis d'arrivée à moi, dans deux jours de tout. Sur le Sarani, à Mouti, à Mouti, quoi, et ceux qui irriguent, à Ouanganga, à Kassa, à Ditan, et Titan, à Souka, à l'eau, voilà, pour que ce soit un yéré, si une autre Téné, une des pays qui a été ceci, le Kinatal, avant Téné, Itaga,
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0: 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Peut-être que tu as la gangue d'après, bon, ça, tu as la gangue d'après. On peut utiliser un nylon, on utiliser un nylon, on va sacher ça, on protéger un peu tout le monde, on nettoyer, et puis on va aller dans la gangue. Le problème, c'est que tu as évité qu'il contacte
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6: 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Un autre là, choléra qui l'a déclenché. 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Parce que, dans un moment, à peu près 10 centrafricains, ils disent que l'émission sont extra présentement, peut-être 4 là, mais à Tangati, à Zoni, à la sensibilisation, à la sensibilisation, à la
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7: Oui, bon, on a dit que les maladies choléra sont des gens qui même à Ketemenge, sur l'Ombagno, mais au petit Warani.
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1: oui, oui.
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1: Il était dans le choléra.
9: Vraiment.
1: Wilfried. Il était dans le choléra, le choléra.
9: Il a une bâtie grande, c'est-à-dire vraiment avoir un abat de qui le pas est un ami, ils ont une grande vision de l'Opaïen. Mais vraiment, c'est une grande chose à Gasso, si c'est un, il est une gamme à Warangolo. Voilà, à te voir la côté fille, voilà la côté fille, il y a la pelle ambitaine, il faut passer mon affaire, plus après qu'il a dit c'est Wassimbi, ou après qu'il a donné les deux manières, il s'est dit, il n'a pas, maladie avec le choléra a été bien, où c'est vraiment, il y a ce trafiquant ici à Koumamingi. Vraiment, je pense que c'est là. Parce que pour bête, pour que tu aies ou à nous, la salle qui est récupérée, pour bien la chose. Parfois, je vois, tu as dit, tu es envoyé, le gars qui brise, tu as dit, le soutien, on va pas faire, le attaqué qui est envoyé, le gars ou à la vie, le gars qui est attaqué, ou qui est récupéré, pour bien la chose. Vraiment, il y a ce trafic pour respecter quand même, on a mis la physique ici, dans la contribution de la chose.
1: 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Quelle leçon est-ce que tu choléra? Est-ce que à la pousse, on est dans l'institut pasteur? Est-ce que le ministère de santé a accordé le loin de la terre? Il faut que tu
0: choléras. 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
10: 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Oh, parce que j'ai un voisin là. Bon, à ce qu'on a eu même que na perperati et depuis je suis arrêté en catène dans l'outil au fil à saut il va il m'a même yé dans l'outil sensibilisation dans l'ouni n'a pas été dit après parce que 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à avoir un martyrier ton assaut et puis ce qui mène où la timison du pétain du pétain d'andoni il faut carrément. Là, tout à l'heure, on a copié la choléra, surtout, les gens qui ont fait des ténèbres, à Tokalo, qui ont fait le monde, ni Tonga, à un endroit, et puis, il y a des prises en charge, et puis, il y a des gens qui ont fait des ténèbres. On a dit,
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1: Oui, oui, là là, il m'a là.
11: Ah oui, non, on a dit que ton son est un peu plus malade, mais ça que rien que mal à l'air, c'est à zo. Tel que naïna, colon, ananas, guingan, a béni, centre de santé. Mais si ton malade ni a attaqué zone dans mon zone, à mon petit sas, on a fait quand même un petit évacué le récipient dans le hôpital où on a mis là.
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11: 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Mon si na niveau de sakai de mon fangu, na niveau de bac, si si bien quadrature ou à son an, à peu près, il sape à peu près 10 km ou 20 km, on a un gars de bac, c'est sakai de. Moi, si ton malade ni a attaqué zone, peut-être on va les petits ça, ton aïe, si t'es évacué, le lycéen a coûté l'hôpital. Et si on a dit, c'est qu'il va la mine, il ne va pas être vacciné. De toute façon, pas de quoi droit à bande, on va nous partir sauver la dignité.
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2: 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Astrid, bonjour.
3: Bonjour, Nina Verdian, Yaboudi, bonjour à tous. La situation sécuritaire reste précaire à Amdafok, dans la Vakaga, trois jours après l'incursion des hommes armés. Selon des sources locales jusqu'à présent, ces rebelles contrôlent encore la ville. Les habitants trouvent refuge toujours près de la base de la MINUSCA dans des conditions humanitaires difficiles. Le collectif des députés de la région de Ferti déplore des pertes en vies humaines, plusieurs blessés, des maisons incendiées et des scènes de pillage des édifices publics. Entre-temps, dans le Ombomou, le bureau de la coordination des affaires humanitaires OCHA a annoncé la suspension temporaire de ses activités dans cette partie du pays. La décision a été publiée hier dans un communiqué. Selon OCHA, cette suspension est motivée par la dégradation de la situation sécuritaire dans le Ombomou. Et puis, le programme de la politique générale du gouvernement a été approuvé hier lors de la deuxième session extraordinaire des parlementaires. Après la présentation du document par le Premier ministre, sur 132 députés, 127 l'ont approuvé. Un programme basé sur quatre axes, entre autres la relance économique, le développement des infrastructures et le capital humain. En basketball, le championnat de la Ligue de Bangui reprend cet après-midi avec la dixième journée. À 15h30, Galactique joue contre les Abbey et 92 Bantu Club affrontent Warriors de Bangui à 17h30. 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

juillet, nous irons à la foire. Non seulement le choix de ce titre est une manière pour nous de démarrer tout doucement et sûrement la tronche à vous de jouer, mais également une manière de vous rappeler que nous sommes aujourd'hui le 2 juillet. Jeudi 2 juillet 2026, 183e jour de l'année, 182 jours restants, 4e jour de la 27e semaine. Nous fêtons les prénommés Martinière. Et le signe du mois, c'est Cancer. Peu importe la durée de la nuit, le soleil finit toujours par se relever. C'est l'adage du jour. Ça veut dire que malgré les difficultés, les épreuves, les périodes sombres sont temporaires. Les solutions arrivent toujours avec le temps. Voilà, laissez le temps au temps de faire son temps. Parce que le second nom de Dieu même est le temps. Vous avez compris? Aucun événement du jour à signaler, mais nous savons que cette date 2 juillet vous rappelle un événement particulier. Si c'est un moment de joie, nous vous souhaitons une bonne célébration. Mais si c'est un moment douloureux, peut-être que vous vous souvenez d'un événement malheureux, beaucoup de courage à vous. Beaucoup de courage à vous. Ça va aller. Un jour, ça ira. La chose là, un titre de Fali pour pas sur Adon de Kiluka. Je m'appelle Nina Verdzan Yaboudé, la fille qui parle trop. En effet, je suis payée pour parler. On m'appelle Monta d'acier dur à cuire. Unité de mesure, c'est moi. Avec l'appui technique de Guy Rémi Yamenendi. Joyeux anniversaire à tous ceux qui ont vu le jour un certain 2 juillet. Prénommé Martinia comme Martinia Odi. Bonne fête patronale à vous. Martinia Zabanga. Bonne fête patronale également à vous.

0: Aujourd'hui, c'est le 2 juillet. 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Vous n'irez pas à la foire sûrement.
1: D'accord.
0: Mais il y a quelque chose qui est plus belle que la foire. C'est la tronche à vous de jouer. Alors installez-vous confortablement. Parce qu'on va vous mettre d'accord.
1: D'accord.
0: Si vous doutez,
1: D'accord.
0: Vous serez obligé d'être d'avis.

médiatrice, on a ses oncles maternels, ça veut dire ses couilles. On a Syriac, on a Henri, on a Abraham, Amos, on a tous ses frères et sœurs. Asnat, Jude, Raphaël, Ruben, Clémencia, Octavie, Reine, Lucie, Magnifica, Totni et Benjamin. Son papi fidèle, Soumou, sa mamie Fatou, sans oublier la famille Yorakani. Tout ça, Bongi souhaite joyeux anniversaire à leur fils, à leur frère, à leur petit-fils, Yango, Emrys, Iskander. Grâce à Dieu, qui souffle sa première bougie, l'enfant a un an aujourd'hui. Le tambou là, ouais. Bon, si toi le tambou, ouais, so, il faut attendre, il faut avoir le kété soulier. Et puis, na kété jogo jogo. Il faut avoir le kété veste na nœud papillon. Joyeux anniversaire bébé Yango Emrys Iskander, grâce à Dieu. C'est sa première bougie. Il souffle aujourd'hui beaucoup de bonheur. Que Dieu le protège, qu'il grandisse sous la protection divine. 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

0: titre que des Arus a chanté avec l'Océ Bangoutiwa. Et là, on retrouve un autre jeune centrafricain, celui qui vit à Abidjan, aux Côtes d'Ivoire, là-bas. Il s'appelle Capitaine Chronos, c'est son nom d'artiste. Bonga Balea Kona, Kona Penzeni Balea Konoku, Nayanga Tingu, Alamba Sukura Bongo, Amenangba Sukura Gozo. Depuis, Ayata Yaka aussi, à la Maradon de Kiluka Pendramin.
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À chaque seconde, à chaque minute, nous faisons un effort pour atteindre le paroxysme de la ndékilukatisation. Ça veut dire que si vous n'êtes pas encore ndékilukatisé, restez sûrs. Faites-nous confiance. Les prochaines minutes vont être plus délicieuses. C'est moi qui vous le dis. Vrai. Vrai.

Et toutes les paroles de cette musique sont résumées dans notre adage du jour. Peu importe la durée de la nuit, le soleil finit toujours par se relever. Ça veut dire que malgré les difficultés, les épreuves, les solutions arrivent toujours avec le temps. Et soyez toujours pas pressés. Ne vous précipitez pas. Ne forcez pas les choses. Ne forcez pas le destin aussi. Tout n'est qu'une question de temps. 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
1: 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C'est bon. Et c'est Andjara. 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

maintenant c'est la tranche Zivundu. On adore ça. On est des jeunes de Kiluka disait yesh. Oh, oh. Boula. 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pendra mise en place terminée en doigt à Nangada Mongeso à la barra c'est wati mbage ngwala là c'est wati bomanda peka 7 na mobile ish barra zo bomanda complet en effet c'est le plus beau village de Mobaya vrai je mens pour gagner quoi d'ailleurs.

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Awara collègue Loti classe Oti Seine, école Saint-Charles Luanga. Amorenge Dieu d'abord, Cyrus, Christabel, La Rose, Raymond, Esther, Triomphe, Jefté. Awara sur le haut, après le tout, Fares, Ursula, Jomblaise 2. A tout. Arisa Pepe, Papi, Mami, couple Nzapayeke, Prosper, Karine, Delphine. Achefne, Acheften, à comité. IEEF, Tingbengewe. A maman Benicia, Christophine. Tania Divine, Laurence, Valencia, Vasti, Astrid, Gaël. Papa, na maman Benouni, Hercule. Pandanye, Marcelia. A tout, Nabongi. A Tenzon, Matanga, Dungona, bébé, charmante. Benouni. Alondra, Mathilde. Herculia, Matida. Bébé, Alondra, Herculia, Matida, Benouni. La bague quartier d'Amala, Don Bosco. La 8e arrondissement. Matanga, Dungona, la son mise en place de menace 17h. Avec la présence de qui? De qui? Oh non! Ben on arrive alors. Ça sera Zoya.

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Écoute Radio de Kelouka depuis l'agence BC Code Béarré. Nous vous saluons là-bas. Mawa. Barasou les baras encore. Merveilleux l'avoue. Baralati Maré Kombéal aussi. Prince Kopayo, bonjour à vous là-bas. À Gigi. Et puis à Ibrahim aussi. Yes. Aha.

Je suis sûr que même à ce niveau-là, il y a ceux qui sont en train de dire là-bas qu'ils n'ont pas encore reçu la dose de la ndékilukatisation. Autrement dit, ils ne sont pas encore ndékilukatisés. Vous là,

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Denilson El Profa. Bonjour. Nambage Bokila la marathon de Keluka Pendra Mingi Barala Junior Fioboy Barala Nambage PK13 ou Maria Ya Nambage Combato Barala aussi Severin Yamale depuis Sika 1 l'écoute raison de Keluka. Bonjour.

Lingola de là-bas. Ils disent là-bas, ça c'est quelle dimension de la déquilocatisation. Là c'est la déquilocatisation 3.0.

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0: Babe a les mystiques.
1: Voilà, un petit matin, gazon, rando, rando, de Kéluka, Gombe, à 11h. Bonsoir, 11h, Wassou. À partir de cette année, démarré karaoké là. Et puis, on a démarré un karaoké, Nisso. Et on a ramené mon zoko, Nisso, Andé. Et puis, on a rabombiti, Giovanni. Et puis, il y a un petit bout de minac et mon zéwa.

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Na bazala la marathon de Keluka aussi prendra mingi na ndosa détachement ça aussi à la marathon de Keluka aussi prendra mingi. La morale toujours haut. En tout cas, vous avez choisi le plus beau métier du monde, l'armée. Capitaine de Grèce, c'était comme Yabou, mon commandant Lali, colonel Gré.

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0: Eh eh. Le tien bien sûr voilà.
1: Panekoti, on force pas l'amour sur les cœurs.
0: On force pas l'amour. Communiquer là ou à réinformation.
1: Il doit aller pas communiquer, mais information.
0: Quand information là. Donc, il y a un dans la zone qui est en Afrique. On avait.
1: Je vois, on a répondu à place, c'est donc à ne pas m'aider à moi, pas du pango.
0: Parce que c'est tout à manga guinao.
1: Pas du pango, pas du pango.
0: Mais Angé n'a rumeur. Bon, Igoma, va bien là. On force pas l'amour, non?
1: Anina.
0: Igwe. Nila.
1: Anina, bega.
0: Okay, Igwe.

0: Et information à sourder.
1: Accolé à Nina.
0: Accolé bien, accolé.
1: Ah, Bobby Pelle.
0: Hein?
1: Ah, il n'a mené que ce truc en bataille.
0: Ouh, bon, après si.
1: Ala, Bobby.
0: Hein?
1: Vendredi, ça a gagné, il a sensé, il a dit, face à face, il y a un peu de temps, il a dit, il a dit, il a gagné comme ça.
0: Donc, vendredi, demain, ou bien toi, il y a le haut, ouais.

na ya timbe tinza paso mongenza patene no beni yeso antere antitenezo a katere longba timba lo adape et vous avez choisi cela dire vous donnez votre vie pour protéger la nôtre. Le Seigneur vous protège aussi. Il veille sur vous.

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0: Bon, il guigne là. Ah ah. Quand je tente à te venir sur à m'achapeler, à calmer qui était bas, non. Qu'est-ce qu'il faut voir à rien. À sa répétition ni depuis.
1: Ça depuis les temps signes.
0: Ah donc il faut voir à rien à forcer.
1: Non.
0: Bon, il faut voir à rien. Si tu es un peu plus de temps, tu vas passer
1: un peu de temps. Tu as un maladie d'amour.
0: Maladie d'amour, ah ouais. Forcez-le sur le gars. Il y aura un peu de temps. Il y aura un peu de temps. Il y aura un peu de temps. Quartier Annika, tu es là.
1: Quartier quoi, Singa, ton signe.
0: Ok, Babiana. Son prénom sera Raphaël.
1: Je ne parle pas, il y a rien d'inquiétant, la maladie, la vie, la vie. On a la joie de vivre, on a la joie de vivre, si on ne peut pas, bon, on ne va pas passer les champs. La maladie, la vie, la vie. Il y a rien d'inquiétant, il y a rien d'inquiétant, il Yeah, la maladie d'amour.

enfant et toute pollution la haine. Yeah, la maladie d'amour est comme ça, du père content des enfants et toute pollution la haine. Yeah, mon bébé.

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1: Merci, Tonti. On dirait.
0: Bien,
1: c'est un peu
0: aussi.
1: Merci.

c'est terminé pour aujourd'hui. La première partie de la tranche à vous de jouer. On se retrouve à 12h05 dans Mandakou.

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4: Bonjour, il est 12h. Vous écoutez Radio Ndekeluka, le dernier point d'actualité de la journée, toujours présenté par Astrid de Bonheur Kolingi. Une fois de plus, bonjour Astrid.
5: Bonjour Nina Verdjani Aboudi, confort d'écoute à tous. La situation sécuritaire reste précaire à Amdafok dans la Wakaga, 3 jours après l'incursion des hommes armés. Selon des sources locales, jusqu'à présent ces rebelles contrôlent encore la ville. Les habitants trouvent refuge toujours près de la base de la MINUSCA dans des conditions humanitaires difficiles. Le collectif des députés de la région de Ferti déplore des pertes en vies humaines, plusieurs blessés, des maisons incendiées et des scènes de pillage des édifices publics. Entre-temps, dans le Beaumont, le bureau de la coordination des affaires humanitaires OCHA a annoncé la suspension temporaire de ses activités dans cette partie du pays. La décision a été publiée hier dans un communiqué. Selon OCHA, cette suspension est motivée par la dégradation de la situation sécuritaire dans le Beaumont. Et puis le programme de la politique générale du gouvernement a été approuvé hier lors de la deuxième session extraordinaire des parlementaires. Après la présentation du document par le Premier ministre, sur 132 députés, 127 l'ont approuvé. Programme basé sur 4 axes, entre autres, la relance économique, le développement des infrastructures et le capital humain. En basketball, le championnat de la Ligue de Bangui reprend cet après-midi avec la 10e journée à 15h30. Galactique joue contre les Abeilles et 92 Bantu Club affronte Warriors de Bangui à 17h30. 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

Allez donc, mes yeux, à ton titre de garou sur Adon de Kiluka. Alors, c'est l'heure de démarrer Mandaku. Mandaku sur Adon de Kiluka dans la tranche, à vous de jouer, toujours sponsorisé par Chienko, 72 à 29 52 52, 75 à 93 33 33, les numéros qui vous permettent de participer à cette émission. Je suis Nina Verdiane Niaboudi.

0: Pardon de Kéluka dans la tranchée, à vous de jouer, ça démarre doucement, doucement. Et le premier candidat du jour est là au bout du fil. Bonjour.
1: Oui, bonjour, Ndeng.
0: C'est moi. Et vous?
1: J'ai eu depuis Dama.
0: Pardon?
1: J'ai eu depuis Gaba, pardon.
0: Alors, Jerry, éloignez-vous un peu de votre poste récepteur.
1: Ah, ok, c'est bon.
0: Ça va?
1: Ouais.
0: Dans le Sakba de Chinko, vous nous dites qu'est-ce qu'un domaine phonique communautaire et en quoi se distingue-t-il d'une zone synergétique villageoise? Ah ouais, c'est chaud, hein?
1: Désolé, j'ai pas bien suivi.
0: Mais c'est parce que vous vous trouvez tout près de votre poste récepteur. C'est ça?
1: Je vais revenir.
0: D'accord, revenez.

0: Mandaka.
1: Bonjour.
0: Bienvenue dans Mandaka, c'est l'arrivée de qui?
1: L'arrivée de Murtala Mohamed, de kilomètre 5.
0: Depuis kilomètre 5, ça va bien, Murtala?
1: Ça va bien.
0: Ok. Pour jouer dans le sakwa de Chanko.
1: Oui.
0: D'accord. Vous nous donnez la définition de parcs nationaux. Que signifient les parcs nationaux?
1: Il n'y a pas de proposition.
0: Jamais.
1: Je reviens.
0: Revenez vite alors.

0: peu dans son pays même.
1: D'accord, on va vérifier si c'est la réponse correcte. Hein?
0: Ok.
1: D'accord, on vérifie chap chap. 3, 2, 1. Oh non.
0: Ok, j'ai
1: revenez alors.

0: Mandako, ça sonne de ce côté. Bonjour à l'auditeur qui est arrivé.
1: Bonjour.
0: Ça va?
1: Ça va.
0: C'est l'arrivée de qui?
1: C'est l'arrivée de Clémence Zilo de Vérac.
0: Clémence Zilo, pour jouer dans le sapin de Chianco. D'accord. Vous nous donnez le nom du ministère en charge de la gestion de la faune en République centrafricaine.
1: Pardon?
0: Donnez-nous le nom du ministère en charge de la gestion de la faune en République centrafricaine.
1: Le nom de la ministère.
0: Le nom du ministère, là.
1: Vraiment?
0: C'est chaud?
1: Ah, c'est fort, oui.
0: Pourtant hier, quelqu'un a donné la bonne réponse, Clémence. Oh non. Oh non.
1: Le nom de la ministère.
0: Oui, ce ministère-là, qui est en charge de la protection, non, de la gestion de la faune en République centrafricaine.
1: Bon, je propose chasse, pêche et tourisme.
0: On vérifie alors si c'est la bonne réponse. 3, 2, 1. Aïe, il faut revenir. Parce que ça n'a pas marché, Clémence.

Belle Notre-Dame de Paris. Sur Azon de Kilouka, il est 12h15. On change le titre, on retrouve justement Corneille. Il va chanter avec classe.

0: Bonjour à l'auditeur qui est là au bout du fil.
1: Salut.
0: C'est l'arrivée de qui? Qui veut tenter sa chance aussi? C'est pas compliqué, vous donnez tout simplement la définition de parc national.
1: Je propose que l'ensemble des territoires qui bénéficient est protégé national.
0: L'ensemble?
1: L'ensemble des territoires nationaux qui bénéficient de l'air protégé.
0: D'accord. On vérifie. 3, 2, 1. Oh non, il faut revenir parce que ça n'a pas marché.

0: C'est l'arrivée de qui?
1: L'arrivée de Konesko, depuis Wango.
0: Depuis Wango, dans le sac de Chianko, on y va? Vous nous donnez le nom du ministère en charge de la gestion de la faune en République centrafricaine.
1: Le ministère des eaux et des forêts, le ministère de la chasse et de la pêche.
0: D'accord. C'est la réponse de qui?
1: Konesko Karl de Touango.
0: Konesko?
1: Konesko Karl de Touango.
0: Karl.
1: Oui.
0: Et c'est le nom, c'est Konesko, c'est ça?
1: Oui, c'est ça.
0: D'accord. Nous vérifions si c'est la bonne réponse. Hein?
1: Ok.
0: Vous êtes en vacances, c'est ça?
1: Oui.
0: Ah, mais profitez. Et c'est votre première fois de gagner dans Mandako?
1: C'est la première fois que je gagne au Mandako là.
0: Oh ouais, super alors. Surtout bonnes vacances et soyez sages.
1: Merci.

0: Amanda, c'est sur Radio Ndekelou, cadre la tranche, à vous de jouer. Il est 12h20 à Bangui, capitale centrafricaine, même heure à Bangassou dans le Mbomou. Bonjour à l'auditeur qui est là.
1: Bonjour, la fille qui parle.
0: Oui, oui, c'est moi. C'est l'arrivée de qui?
1: Max, c'est Sirikwese depuis Palomo 2.
0: Donc depuis là, vous n'avez pas encore gagné?
1: Je n'ai pas encore gagné.
0: Mais pourquoi?
1: C'est du jeu.
0: Aïe, mais est-ce que vous allez gagner aujourd'hui même?
1: Je ne sais pas, ça dépend de la question.
0: Ça dépend de la question. Bon, oui. C'est pas compliqué. Hein. Donnez-nous tout simplement la définition de parc national.
1: Il n'y a pas de proposition.
0: Ah non, Max, il n'y a pas de proposition pour cette question.
1: Pédérène. Pédérène.
0: Que signifient les parcs nationaux? Ou bien, si vous voulez, un parc national.
1: C'est une zone qui est réservée pour protéger les espèces.
0: Quelle espèce?
1: Les buffles, les girafes, les éléphants, les lions.
0: On vérifie à ce niveau, Max.
1: Oui.
0: Vous êtes prêt?
1: Oui, je suis prêt.
0: Il dit ouais, comme s'il est sûr qu'il a déjà gagné.
1: Je ne sais pas.
0: Vous là, arrêtez. Just
2: 3, 2, 1. Oui.
1: Merci, Nina Verga.
0: Et...
1: Que Dieu vous bénisse.
0: Amen.

Les parcs nationaux sont des aires affectées à la protection des espèces animales et végétales qu'il a citées dans leur état naturel. La protection également des minéraux et formations paysages présentant une valeur scientifique ou esthétique ainsi qu'aux loisirs. C'est bon? On a deux gagnants sur la liste et l'émission se poursuit. Il est 12h23 minutes. En même temps, je vous rappelle que la remise de vos cadeaux offerts par Shinko aura lieu ce samedi à 10h pile ici à Radio Ndeki.

encore 3 minutes avant de marquer notre pause. Merci à R. Kelly pour ce titre. Yeah.

0: Mandako, ça sonne. Bonjour à l'auditeur qui est là.
1: Bonjour, Verdian.
0: Verdian, c'est moi et vous.
1: C'est l'arrivée de Marouche Bandidou.
0: Vous allez bien?
1: Je vais bien et vous?
0: Oui, ça va également. Dans le Sakwa de Chianko, vous êtes prêts, on y va?
1: Oui, on peut aller.
0: Ok, vous allez nous citer au moins trois principaux acteurs de la protection des aires ou parcs nationaux en République centrafricaine. D'ailleurs, c'est facile. Citez au moins trois principaux acteurs de la protection des aires ou parcs nationaux en République centrafricaine. Question facile, hein?
1: L'Union européenne. Banque mondiale.
0: Banque mondiale.
1: Et le gouvernement centrafricain.
0: Et le gouvernement centrafricain.
1: Oui.
0: D'accord. On va vérifier si c'est la bonne réponse. On y va?
1: Oui.
0: On y va, chap chap.
2: 3, 2, 1.

0: C'est l'heure de marquer notre pause habituelle sur Azonde Kiluka. Restez toujours des nôtres.
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0: J'imagine que quelque part vous êtes déjà à table. Je vous souhaite bon appétit dans ce cas. L'émission C'est Mandako sur Azon de Kiluka. Aujourd'hui nous sommes un jeudi 2 juillet 2026. 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Et la remise des cadeaux aura lieu ce samedi. Déjà on a deux gagnants sur la liste pour ce jour. 72 à 29 52 52 75 93 33 33 sont toujours nos numéros qui vous permettent de participer à cette émission. Je m'appelle Nina Verdiane Niaboudé au micro. Bonjour à l'auditeur qui est là.
1: Oui, bonjour.
0: Ça va?
1: Ça va et vous?
0: Ça va également. L'arrivée de qui?
1: Comme on dit, Adriana de
0: Bouche. Adriana.
1: Oui.
0: Qui veut jouer dans le sapin de Chinko.
1: Mm-hmm.
0: Et on y va?
1: Oui, on y va.
0: D'accord. Vous allez nous citer les principaux acteurs de la protection des aires ou parcs nationaux en République centrafricaine.
1: Il n'y a pas de proposition là.
0: Il n'y a pas de proposition.
1: Ok, ministère de l'économie.
0: Oui.
1: L'Union européenne.
0: Oui.
1: Ministère de l'élevage.
0: Ok, on vérifie. Adriana, vous êtes sûre?
1: Oui, c'est ma proposition.
0: On peut donc vérifier.
1: D'accord.
0: Chap, chap. 3, 2, 1. Oh non. Il va revenir.
1: Ok, merci.
0: À bientôt.
1: Au revoir.
0: Ce n'est pas pour ça. Bonjour, bonjour.
2: Oui, bonjour, la fille qui parle et tout.
0: C'est moi. Et vous? Ça va?
2: Oui, ça va très super.
0: Oui, ouais, mais pourquoi vous êtes si calme aujourd'hui là?
2: Ah.
0: Ah. Bon, dans le sac de Chinko, c'est pas compliqué. Hmm?
2: Oui.
0: Vous nous dites, qu'est-ce qu'un domaine phonique? Qu'est-ce qu'un domaine phonique? Oui.
2: Ça dit que le domaine phonique, c'est pour protéger les eaux et forêts.
0: Pour protéger les eaux et forêts. C'est tout?
2: Bon, c'est tout, hein?
0: C'est tout, hein? Hein?
2: Oui, Yandel.
0: On vérifie? Je sens que votre cœur bat plus vite actuellement. Ça fait boum, boum, boum, comme ça.
2: Oui, oui.
0: Bon, on vérifie?
2: Vous comptez comme ça.
0: On vérifie, alors. 3, 2, 1. Aïe, revenez vite alors.

On se crainte, un titre de Tia sur Azondé Kiluka, il est 12h35, on retrouve Pierrette Adams.

0: Midi 38 minutes sur Radio Ndekelou, Kamandako se poursuit. Bonjour à l'auditeur qui est là.
1: C'est Clémence qui revient.
0: Clémence revient. Yeah! Cette fois-ci, c'est pour gagner.
1: Oui, vraiment, je sais pas.
0: C'est votre chance. Hein.
1: Vraiment.
0: Bon, c'est pas compliqué. Hmm? Je vais choisir une bonne question pour vous, Florence. Vous nous citez au moins trois menaces qui pèsent sur la gestion durable de la faune en RCA, en particulier autour de Chinko.
1: Trois
0: menaces.
1: Qui protègent.
0: Qui pèsent sur la gestion durable de la faune en RCA et en particulier autour de Chinko.
1: C'est Zanga.
0: Non. Qu'est-ce qui représente des menaces?
1: Menaces.
0: Oui. Sur la gestion durable de la faune en RCA. En particulier autour de Chinko.
1: Comment je peux dire que c'est climat?
0: Hum?
1: Climat.
0: Climat? Clémence?
1: Oui.
0: C'est?
1: Climat.
0: Ok. Ben, c'est votre réponse, on vérifie. 3, 2, 1. Aïe, aïe, aïe. Il faut revenir. Bonjour.
2: Allô.
0: Bonjour, c'est l'arrivée de qui?
2: Jonathan, depuis Cité de la Paix.
0: Depuis Cité de la Paix, pour jouer dans le sapin de Chinko.
2: Oui.
0: D'accord. Vous nous citez trois principaux acteurs de la protection des aires ou parcs nationaux en République centrafricaine.
2: Trois principaux
0: acteurs de la protection des aires ou parcs nationaux en République centrafricaine.
2: Je peux dire l'État.
0: L'État.
2: Principalement le ministère. Les eaux et forêts, ça c'est fait. Deuxièmement, les ONG.
0: Oui.
2: Et aussi les communautés locales.
0: Les communautés locales, nous vérifions pour qui là?
2: Jonathan Yétin Zafa, député de la paix.
0: Chap, chap.
3: 3, 2, 1.
0: Yes! C'est gagné là!
2: Ouais.
0: Bravo Jonathan! On a déjà trois gagnants sur la liste. L'émission se poursuit.

contre de manger des chenilles là-bas, sachez que c'est le nom de chenille en anglais, caterpillar. Alors, c'est pas pour vous décourager. Voilà. C'est-à-dire que vous disposez des caterpillars dans l'intestin là-bas. Les chenilles, en anglais, on les appelle des caterpillars. C'est juste pour vous arracher un petit sourire, pas pour vous décourager. Hein? Les temps sont durs, beaucoup d'événements malheureux, douloureux, mais on garde le sourire.

0: Ah, l'auditeur qui est là.
1: Aoun Navetan, bonjour.
0: Ça va?
1: Ouais, ça va bien.
0: C'est l'arrivée de qui?
1: C'est de Bombari, Ezekiel Ndao.
0: Ezekiel Ndao de Bombari, qui oui. arrive à 12h43. Pourquoi vous êtes arrivé à 12h43?
1: Ah ben, c'est, j'ai appelé en vendant beaucoup de gens qui sont venus dans cette temps.
0: Vraiment. Vous êtes prêts, on y va? D'accord. Quelles sont les bonnes pratiques pour bien gérer notre faune de manière durable? Citez seulement deux exemples.
1: Répétez la question, quoi?
0: Quelles sont les bonnes pratiques pour bien gérer notre faune de manière durable? Citez au moins deux exemples.
1: Notre faune de manière durable.
0: Ce que nous devons faire pour bien gérer notre faune de manière durable.
1: Bon, pour gérer notre faune de manière durable, il ne faut pas brûler les forêts. Et puis, il ne faut pas détruire les arbres. Il faut protéger les arbres, c'est ça.
0: C'est tout?
1: Vous direz que c'est vraiment dur.
0: On vérifie alors. 3, 2, 1. Oh non, il faut revenir.
1: À demain.
0: À demain.

45 minutes. Déjà 46 minutes, nous sommes à 4 minutes de la fin de Mandako. Et quelque part là-bas, c'est l'heure de passer à table pour bien manger le gozo. L'eau. Matin, midi, soir, on travaille pour gozo.

0: Bonjour à l'auditeur qui est là.
1: Oui, bonjour.
0: Ah, c'est l'arrivée de qui?
1: C'est l'arrivée de mon frère Christelle.
0: Ah, pour jouer dans le sapa de Chinko.
1: Oui, je vais jouer dans le sapa de culture générale.
0: Non, il n'y a pas le sapa de la culture générale. Vous n'aimez pas les cadeaux?
1: Je n'aime.
0: Parce que c'est Ndekelou Kassel qui ne prend pas cadeau, hein. Mais sinon, les autres là peuvent prendre cadeau.
1: Ok.
0: Bon, sapa de Chinko. Vous allez nous dire comment appelle-t-on hippopotame en sango.
1: Hippopotame?
0: Oui.
1: Il n'y a pas pour position?
0: Non.
1: Bon, plutôt à demain.
0: Ah, hippopotame en sango. Non, ne partez pas comme ça.
1: Oui.
0: C'est votre chance. Saisissez-la. Hippopotame en sango, on l'appelle comment?
1: Hippopotame, c'est le saliment.
0: Ah, hein. Ah, on vérifie.
1: Ok. 3, 2,
0: 1. Oh, on se dit à demain.
1: Ok, à demain.
0: Bonjour.
2: Oui, bonjour, Christiane.
0: Oh, Gambouyaya, c'est vous?
2: Oui.
0: Pour jouer dans le sapa de Chinko.
2: Oui, pour jouer le sapa de Chinko.
0: Quelles sont les bonnes pratiques pour bien gérer notre faune de manière durable?
2: Oui, pour gérer notre faune de manière durable, nous devrons lutter contre le braconnage.
0: Yes.
2: Nous devrons encore lutter contre la sécheresse. En plus aussi de mauvaises climatiques surtout.
0: Les changements climatiques.
2: Oui, changements climatiques exactement.
0: Et pour le public, on fait quoi?
2: Oui, bon, pour le public, de sensibilisation. Surtout.
0: Voilà, sensibilisation du public. On vérifie. Gambo Yaya, depuis Berberati. 3, 2, 1. Vous avez gagné, hein?
2: Oui, merci beaucoup, Zetiane.
0: On est ensemble. Le candidat qui est là, bonjour.
3: Bonjour Nina.
0: C'est qui le candidat qui est arrivé à 49 là?
3: C'est Chérubin Muel au bout de Kibumba.
0: Mais pourquoi il est arrivé en retard aujourd'hui?
3: Ah, c'est par rapport à la réseau.
0: Ah, problème de réseau.
3: Oui.
0: Bon, vous nous citez au moins trois menaces qui pèsent sur la gestion durable de la faune en RCA.
3: Pardon, je n'ai pas bien saisi le message.
0: Citez au moins trois menaces qui pèsent sur la gestion durable de la faune en RCA.
3: Il
0: n'y
3: a pas eu une proposition pour ça.
0: Non, il y a plusieurs menaces, citez-nous au moins trois.
3: Bon. Je vais tenter de voir.
0: Allez-y.
3: Le premier menace, c'est par rapport à la destruction du forêt. Et le deuxième menace, c'est par rapport ça.
0: Bon, du coup, vous allez revenir demain.
3: Oui.
0: Ah, désolé. Demain. Le dernier candidat, bonjour. Bonjour.
4: Oui, bonjour, Indien.
0: C'est qui le dernier candidat d'aujourd'hui?
4: L'arrivée de Dumont-Koyen.
0: Depuis Mokonzibale. Vous n'avez pas encore gagné dans ce sac-là?
4: Oui, je n'ai pas d'accord.
0: Vous allez nous citer au moins trois menaces qui pèsent sur la gestion durable de la faune en RCA.
4: Je n'ai pas d'accord, je suis la question.
0: Oui, mais on a qu'un seul sac-là de Chinko. Donc il n'y a pas de choix.
4: Pas de proposition?
0: Non, il n'y a pas de proposition. Citez au moins trois menaces qui pèsent sur la gestion durable de la faune en RCA. Chap.
4: Raconte-moi quelques secondes.
0: Chap. Hein? Chasse.
4: Il faut lutter contre les chasses.
0: Quelle chasse, précisément?
4: Le braconnier.
0: Oui, le braconnage, c'est-à-dire la chasse illégale. Oui, chap chap, il vous en reste deux. Chap chap.
4: La déforestation.
0: La déforestation, deux. Oh non, c'est la fin.
4: Le conflit d'armée.
0: Conflit armé, d'accord, on vérifie. Pour qui?
4: Dis-moi quand
0: y a Dieu béni depuis mon conzi balé, chap chap. Enfin. Merci. Dis-moi quand y a Dieu béni, Gamboya, y a Jonathan, Yetinzapa, Max Sereko, Issé et Karl Konesko. Ce sont les 5 gagnants de ce jour.

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1: À 12h54 minutes sur Radio Ndekiluka, c'est l'heure de nous préparer à suivre la grande édition de la mi-journée Extra Musica Nouvel Horizon. Le titre, c'est Ngonga.
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16: Merci de choisir Radio Ndekeluka pour vous informer. Il est justement 13h à Bangui, la grande édition de la mi-journée avec Astrid de Bonheur Kolingé. Astrid, bonjour.
17: Bonjour Nina Verdian, Niaboudé, bienvenue à tous dans cette édition. À la une, troisième jour de tension sécuritaire à Amdafok dans la Wakaga, cette ville frontalière avec le Soudan, est déserte et toujours contrôlée par les rebelles. Près de 30 personnes y ont été tuées. Face à cette dégradation sécuritaire, les réactions affluent. L'Assemblée nationale, l'opposition et la société civile condamnent toutes fermement ce drame et appellent le gouvernement à une action urgente. À Bangassou, les abonnés d'Orange et Télécel dénoncent la mauvaise qualité du réseau mobile dans la région. En sport, football, fin hier de la 11e journée de la Super League au stade Barthélemy Bouganda. On y revient dans la page sport.
16: La tension reste vive dans la Wakaga, trois jours après l'incursion d'hommes armés à Amdafok.
17: Oui, la ville est toujours coupée de Bangui et contrôlée par les assaillants. Une attaque qui plonge la population locale dans la peur et l'incertitude. Plusieurs habitants ont d'ailleurs tout quitté pour se réfugier dans la base locale de la MINUSCA. On en parle avec Emmanuel Samboulfis.
18: Les bilans humains de l'attaque de mardi s'alourdissent. Selon nos sources locales contactées sur place, le bilan provisoire fait désormais état de 28 morts. 15 victimes ont déjà été inhumés par la population. On dénombre également 25 blessés dont les cas les plus graves ont été évacués vers les hôpitaux de Birao et de Bria pour recevoir des soins d'urgence. Cette réalité dramatique prend de court les déclarations officielles de Bangui. Hier encore, le porte-parole du gouvernement Evariste Ngamana affirmait que les rebelles s'étaient repliés et que la ville était sous contrôle total. Pourtant, sur le terrain, les habitants décrivent une situation totalement inverse. Témoignage d'un habitant actuellement réfugiés à la base de la MINUSCA.
19: Jusqu'à présent, les rebelles sont toujours dans la ville. Ils n'ont pas une base dans la localité, mais ils se rendent de temps en temps au Soudan pour prendre du thé, pour revenir commettre des exactions ici. Si nous avions les moyens, le corps du CB n'aurait pas été laissé au sol jusqu'à maintenant. De même, le corps d'un jeune lieutenant issu d'autres éléments ainsi que celui des forces russes jonchent encore le sol. Aucune force n'est actuellement présente dans la ville.
18: Au-delà du bilan sécuritaire, c'est désormais une véritable crise humanitaire et sanitaire qui frappe Amdafok. Après le pillage systématique des bâtiments publics par les assaillants, l'accès aux soins est devenu impossible. Le drame a déjà frappé les plus vulnérables. Deux enfants ont perdu la vie au sein même du camp de la MINUSCA, faute d'assistance médicale. Une habitante que nous avons pu joindre sur place témoigne.
20: Nous sommes actuellement à la base de la MINUSCA. Tous nos ustensiles de cuisine, la nourriture comme le mil ainsi que les médicaments ont été pillés hier par des hommes armés. La ville a été complètement détruite. Aidez-nous car il y a trop de maladies. Nous avons déjà enterré deux enfants ici.
18: Depuis mardi, les habitants d'Amdafok vivent dans la peur. Des hommes armés contrôlent la ville. Ils détruisent tout et sèment le désordre. Cette attaque a fait beaucoup de morts. Selon nos sources, les frontières sont très poreuses et la paix est loin d'être rétablie.
16: Les réactions se multiplient partout dans le pays après l'assassinat de l'abbé Crépin Martial Omonga Azimi et la violente attaque d'Amdafok par des hommes armés.
17: Dans un communiqué, les députés condamnent fermement ces drames et appellent la population au calme. Écoutons le président de l'Assemblée nationale, Simplice Mathieu Sarandi, au micro de Chris Roy-Jordan Padengbe.
21: L'Assemblée nationale condamne avec la dernière énergie ces agressions lâches coordonnée et déstabilisatrice qui ne vise qu'à replonger notre pays dans le chaos et la terreur au moment où le pays aspire à la reconstruction. Le président de l'Assemblée nationale, tous les députés, réaffirme son soutien indéfectible aux forces armées centrafricaines et à leurs alliés engagés sur le front pour défendre l'intégrité territoriale et sécuriser nos frontières face aux incursions étrangères. L'Assemblée nationale interpelle la communauté internationale ainsi que les mécanismes régionaux de sécurité et de paix sur l'urgence de sécuriser la frontière nord-est face aux flux transfrontaliers de groupes criminels armés qui menacent la stabilité de la sous-région.
16: Le GTSC, le Conseil supérieur islamique de Centrafrique, eux, condamnent fermement l'attaque d'Amdafok dans la Vakaga.
17: Ils exigent une réaction rapide du gouvernement pour rétablir la paix. Les détails avec Sabrina Larissa Naïlo.
0: Le porte-parole du GTSC, Paul Cresson Beninga, dénonce le laxisme gouvernemental face aux rumeurs d'attaques ayant circulé avant l'offensive rebelle. L'activiste critique la passivité des autorités qui auraient ignoré les signes avant-coureurs de l'insécurité.
1: On peut ne pas être d'avis avec la gouvernance du président Touadéra, mais on ne peut pas accepter que des groupes armés viennent tuer sur le territoire centrafricain les filles et les fils de ce pays. Il y a de cela une semaine, des rumeurs qui circulaient sur les réseaux sociaux laissent entendre que la région de la Vakaga allait s'embraser. Et donc, partant de cette rumeur, nous aurions voulu souhaiter que le gouvernement puisse prendre des mesures afin d'être préventif. Malheureusement, ça n'est pas le cas. Et pour ce faire, il est tenu de faire la guerre à ces groupes armés qui sont majoritairement constitués d'éléments étrangers.
0: De son côté, le Conseil supérieur islamique de la République centrafricaine qualifie l'attaque de Amdafok d'acte terroriste. Son président Ahmad Deliris réaffirme l'engagement de son organisation en faveur de la paix et de la cohésion nationale.
22: Si nous restons les bras croisés, c'est pour dire que nous sommes complices de quelque chose. Parce que lorsqu'on est centrafricain, on ne peut pas dire Allahu Akbar et dans une ville, on tue, on pille, on saccage. Je crois que ces gens-là étaient venus ici en 2013. On les a vus piller les matelas, les cabris, les cochons. Ils ont visité les fermes des centrafricains, même nous musulmans. Et ce ne sont pas des centrafricains. Nous n'avons pas besoin de ces terroristes-là.
0: Ces violences armées ont fait très peur aux habitants sur place, mais aussi à toute la population centrafricaine. Aujourd'hui, l'inquiétude reste totale dans tout le pays.
16: Astrid Azemio, un calme précaire s'installe après le meurtre de l'abbé Crépin Martial Omonga.
17: Selon les autorités locales, les activités ont repris et les habitants vaguent peu à peu à leurs occupations. Suite à des tensions, un couvre-feu est décrété et entrera en vigueur à partir de demain. Ghislain Bolamba, sous-préfet de Zemio, contacté par Destin de Bonheur Huilican.
23: Maintenant que nous sommes, ceux qui ont accompagné le corps sont déjà de retour à Zemio. Et présentement, les forces de défense et de sécurité sont à pied d'œuvre et travaillent en étroite collaboration avec les forces partenaires en présence à Zemio. Nous avons aussi tenu une réunion hier d'échange et de prise de conscience sur la situation qu'a traversée la ville de Zemio avec les différentes entités, les leaders communautaires, pour que chaque composante puisse jouer sa partition pour le bien-être de la population. Et donc, un couvre-feu a été décrété par le préfet du Ngomo pour toute fin utile, qui va entrer en vigueur à partir de demain, de 21h à 5h du matin. Il y a reprise des activités, les boutiques sont ouvertes, les activités au sein des services publics, à savoir l'hôpital, la mairie et autres, vont de bon train. L'appel que j'ai à lancer, c'est de demander à la population de garder son calme, de ne pas céder aux rumeurs, mais de procéder à la sensibilisation de la paix sur l'instruction des autres autorités de la République.
16: L'opposition démocratique aussi sort du silence et tape du poing sur la table face à cette situation.
17: Martin Ziguel est le président du mouvement de libération du peuple centrafricain MLPC, fustige sévèrement la gestion de la crise d'Amdafok par le gouvernement. Pour l'opposant, le bilan tragique de 28 morts civils et militaires à la frontière soudanaise est la preuve irréfutable de la faillite sécuritaire du régime. Il est interrogé par Armand Nguindi.
24: Nous étions depuis 2 ans, 3 ans même,
2: en train de dire dans chacune de nos interventions que ce gouvernement ne fait pas ce qu'il dit. Pas par manque de moyens, c'est parce que le gouvernement n'est pas vraiment imprégné d'un sens de sa mission principale. C'est pour ça que nous interpellons chaque fois le gouvernement sur des points divers et variés, y compris la sécurité de nos concitoyens. Aujourd'hui, l'armée centrafricaine a vécu un drame à Amdafok. Nous pleurons tous les jeunes qui sont tombés. Et nous souhaitons que, d'abord, par rapport aux résultats de la loi de programmation militaire qui a été votée depuis 2019 et dont nous n'avons pas les résultats, qu'on nous dise qu'est-ce qui se passe. Et pour ce qui concerne l'opposition, nous pensons que la responsabilité première de la défense de notre territoire doit revenir effectivement dans les faits entre les mains des forces armées centrafricaines. C'est pour ça que l'opposition demande toujours le départ des troupes qui ne sont pas des troupes régulières, c'est-à-dire les mercenaires, etc., etc., qui ont été mis à la disposition de notre pays parce que nous voulons juger au résultat. Et le résultat, c'est ce que nous voyons.
17: Martin Ziguele, l'intégralité de ses propos est à suivre à la fin de ce journal dans la rubrique Dossier du jour. À Bangassou, dans le Mbomo, passer un appel téléphonique ou accéder à Internet est devenu un véritable casse-tête. Les abonnés des sociétés de téléphonie mobile Telcel et Orange déplorent la mauvaise qualité des services qui leur sont offerts dans la région. Le constat de Bolivis Massambay en mission dans cette ville.
3: Les utilisateurs des réseaux Orange et Telcel, les deux principaux opérateurs de téléphonie mobile à Bangassou, se plaignent de perturbations répétées. Selon eux, cette situation complique les communications et perturbe de nombreuses activités au quotidien. Armel, abonné de Orange, exprime son ras-le-bol.
4: À Bangassou, ici, le réseau dérange. Des fois, dans la journée, on achète le crédit d'Orange pour faire la connexion, ça dérange un peu. Des fois, on fait seulement la connexion à partir de 22h, 23h. Des fois, même quand on appelle les personnes, mais ça passe pas.
3: Ces difficultés touchent également les revendeurs de crédit téléphonique. Séverin est l'un d'entre eux.
5: Parfois, lorsque des clients viennent effectuer un retrait d'argent ou acheter du crédit, le système affiche le message « demande échouée », alors que l'opération a déjà été effectuée. En insistant et en relançant la demande, il est possible de perdre 2000 à 4000 francs lors d'un retrait Orange Money. Lorsque le client ne reçoit pas la notification de la transaction, cela devient une source de malentendus et de conflits entre nous.
3: Préoccupé par cette situation, Jean-Bertin Karakombo, sous-préfet de Bangassou, appelle les responsables de ces sociétés à améliorer la qualité des services.
24: Et nous demandons à ce que les responsables de ces réseaux puissent nous venir en aide pour essayer de réparer, peut-être que ce soit en partie, cette difficulté.
3: Monsieur le sous-préfet, ça fait déjà combien de mois que ce problème perdure?
24: Ça a perduré, hein. Tantôt, ça se rétablit. Tantôt, ça s'éclipse. Donc, il faudrait que ces responsables-là prennent leurs responsabilités.
3: Guy Sefas Bouvakor, responsable administratif régional de la société Orange à Bangassou, explique les causes de ces perturbations.
25: Le problème, ce n'est pas la condition comme telle, mais c'est la saturation. Le nombre de nos abonnés a été augmenté. Et puis, ça fait que le réseau ne peut pas supporter tout ce nombre-là.
3: Confrontés aux difficultés des réseaux Orange et Telcel, de nombreux habitants se tournent désormais vers les détenteurs de Starlink pour accéder à Internet et poursuivre leurs activités. Bolivis Massambaye, de retour de Bangassou, Radio Ndekeluka.
16: Et c'est la page sport de cette édition.

0: et de la Côte d'Ivoire, c'est au tour de la République démocratique du Congo et du Sénégal de quitter la compétition. Les Léopards de la RDC sortent la tête haute face à l'Angleterre. Les Congolais ont surpris tout le monde en marquant dès la 10e minute grâce à Brian Sipinga. Très solide en défense, ils ont résisté pendant longtemps, mais l'attaquant anglais Harry Kane a égalisé à la 75e minute avant de marquer le but de la victoire à la 87e minute. Malgré cette défaite, 2-1, la RDC a montré que le football africain a le niveau mondial. Il manque juste un peu d'expérience pour gagner contre les grandes équipes. Le Sénégal, éliminé après un scénario cruel face à la Belgique. Les Lions de la Teranga menaient pourtant 2-0 jusqu'à la 85e minute de jeu. Mais en toute fin de match, les Belges ont profité de plusieurs erreurs tactiques pour égaliser. La Belgique a ensuite marqué le but de la victoire pendant les prolongations. C'est un immense regret pour les Sénégalais qui quittent la compétition. Ces nouvelles éliminations soulèvent des interrogations sur la capacité des sélections africaines à gérer les rencontres à très haute intensité lors des grandes compétitions internationales. 4 équipes africaines jouent leur survie pour rejoindre le Maroc en 8e de finale. Après la terrible série d'éliminations qui a frappé le continent, tous les regards se tournent désormais vers le Cap-Vert, l'Algérie, l'Égypte et le Ghana. Ces 4 sélections n'ont plus le choix. Elles doivent impérativement gagner leur prochain match pour décrocher le précieux billet. Le verdict va tomber très vite sur le terrain.
1: Merci à vous Ernest Ponika. Ici à Bangui, la 11e journée de la Super League a pris fin hier au stade Barthélemy Bouganda.
2: Les anges de Maïgaro ont battu les zèbres de la Mambéré Kadéi sur le score de 2-0. UFC 5 s'est incliné devant DFC 8 4-0.
1: Le football toujours, c'est la première journée de la mini sous-ligue de la Kwanga de Rire le dispensaire.
2: Cet après-midi à 15h, AS Plateau joue contre Nou Islam et demain El Kassi jouera contre AS Kangba.
1: Le football féminin, c'est la poursuite aujourd'hui du tournoi interscolaire des filles à Bangui.
2: Pour le dernier match de poule, l'AUNES joue en ce moment contre le lycée Barthélemy Bouganda sur le terrain de l'INJS. Hier, sur le terrain de l'université de Bangui, le lycée des Martyrs a battu le lycée d'État des Rapides 2-1. Entre temps, le lycée de Fatima a dominé le lycée de Bimbo 4-2.
1: Et c'est tout pour cette édition préparée par l'ensemble de la rédaction. Merci pour votre fidélité d'écoute. Place maintenant à la version en Sango.
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0: Le dossier du jour aborde la situation sécuritaire critique à Amdafok, marquée par une attaque ayant causé près de 30 morts, incluant civils et éléments des FACA. Armando Riangendi reçoit l'opposant Martin Zigilé, président du MLPC, pour analyser ces événements récents.
17: Monsieur Martin Zigilé, bonjour.
18: Bonjour.
17: Alors que l'état-major à Bangui et le gouvernement affirment que la situation est pleinement sous contrôle à Amdafok, des sources de terrain et des familles en deuil confirment la mort du lieutenant Régis Kenny Gondo, d'un chef de bataillon et de plusieurs soldats. Quelle est la position du MLPC ou bien de l'opposition face à cette situation qui prévaut sur le terrain?
19: Je voudrais d'abord, au nom du MLPC, au nom de l'opposition démocratique réunie au sein du BRDC, dont je suis le porte-parole, et en mon nom propre, nous incliner devant ces jeunes et vaillants soldats des forces armées centrafricaines qui sont tombés sur le champ d'honneur. C'est cette situation, comme une traînée de poudre, inquiète tous les Centrafricains par rapport à ces pertes. Ça, c'est le premier point. Le deuxième point, je voudrais dire que ça fait 3 ans, lors d'une de mes tournées dans le Nord-Ouest, je suis revenu, et sur les antennes de Radio Ndekeluka, j'ai déploré le fait que les éléments de nos forces armées qui sont déployées dans des postes sensibles aux frontières de notre pays sont non seulement un nombre insuffisant, mais surtout leur mobilité est compromise par le manque de véhicules. Et donc, c'est ce que j'ai cru comprendre à travers les déclarations du député représentant de la population d'Amdafok hier à l'Assemblée nationale. C'est ce que j'ai cru comprendre des déclarations des autorités locales, c'est-à-dire l'insuffisance des moyens mis à la disposition des forces à des zones sensibles à la frontière, alors que le discours officiel nous dit que l'armée monte en puissance. Nous pouvons dans le même cas parler de Yalinga, où les éléments résiduels de la LRA ont pris en otage des compatriotes. Donc ça, c'est des situations récurrentes. Lorsqu'une situation est récurrente, ça veut dire que la politique préventive a échoué. Et c'est de ça qu'il s'agit. Il ne s'agit pas de faire des communiqués pour rassurer la population. Il s'agit d'agir pour protéger le pays en tout moment et en tout lieu. Et lorsqu'on voit...

0: interpellons chaque fois le gouvernement sur des points divers et variés, y compris la sécurité de nos concitoyens. Aujourd'hui, l'armée centrafricaine a vécu un drame à Amdafok. Nous pleurons tous les jeunes qui sont tombés. Et nous souhaitons que, d'abord, par rapport aux résultats de la loi de programmation militaire qui a été votée depuis 2019 et dont nous n'avons pas les résultats, qu'on nous dise qu'est-ce qui se passe. Et pour ce qui concerne l'opposition, nous pensons que la responsabilité première de la défense de notre territoire doit revenir effectivement dans les faits entre les mains des forces armées centrafricaines. C'est pour ça que l'opposition demande toujours le départ des troupes qui ne sont pas des troupes régulières, c'est-à-dire les mercenaires, etc., etc., qui ont été mis à la disposition de notre pays parce que nous voulons juger au résultat. Et le résultat, c'est ce que nous voyons.
1: L'opposition est-elle prête à exiger, par exemple, l'ouverture d'une enquête parlementaire indépendante sur ce qui se passe sur le terrain, tant en ce qui concerne la mort de l'abbé Crépé Marcel Monga et bien d'autres?
0: Je voudrais d'abord présenter à toute l'Église catholique et à tous les proches, les parents, les amis, les collègues prêtres de l'abbé Crépin qui est parti, d'abord mes condoléances les plus attristées. C'est un soldat de la paix, il est mort pour la paix. Et je pense que un hommage national doit lui être rendu au-delà de son inhumation qui a été rapide compte tenu des conditions médicales dans la zone. Je pense qu'un hommage national mérite de lui être rendu. Pourquoi, et vous verrez le lien dans ce que j'ai dit, pourquoi l'opposition a toujours exigé le dialogue politique? C'est pour qu'on revienne aux fondamentaux de la République. Les fondamentaux de la République, c'est quoi? L'intérêt général. Le premier intérêt des Africains aujourd'hui, c'est quoi? C'est leur sécurité. Tout le monde est inquiet dans le pays, vous le savez. Et donc, l'ouverture ou la mise en place d'une commission d'enquête parlementaire ne peut pas se limiter au décès de l'abbé Crépin. Sa démarche doit aller au-delà du cas de Crépin pour se saisir de ces différentes questions, de ces différents foyers d'incendie que nous voyons naître, parce qu'il vaut mieux prévenir que guérir. Et il est temps de laisser de côté la falsification des faits, de laisser passer les histoires qu'on raconte pour endormir l'opinion. Il faut aller dans une démarche de paix profonde, c'est-à-dire d'accepter la contradiction et de discuter pour que nous n'ayons plus à vivre ce que nous avons vécu dans le passé. Donc la commission d'enquête parlementaire ne doit pas se limiter seulement à un cas aussi grave soit-il de la disparition de notre regretté abbé Crépin, mais aller au-delà et travailler sur ces foyers de tension, sur ces petits feux qu'on voit et qui risquent de devenir des incendies.
1: Monsieur Martin Ziguilé, merci beaucoup.
0: C'est moi qui vous remercie.
2: C'était là notre dossier du jour dans lequel nous avons abordé la situation sécuritaire critique à Amdafok, marquée par une attaque ayant causé près de 30 morts, incluant civils et éléments des FACA. Armando Yangindi a donc reçu l'opposant Martin Ziguilé, président du MLPC, pour analyser ces événements. Dans quelques instants, la version Sango. 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

Et ben voilà, nous démarrons déjà les après-midi de Radio Ndekeluka de ce jour. Jeudi 2 juillet 2026. C'est votre jour d'anniversaire aujourd'hui. Bon voilà, heureux jour de naissance à vous. Bétini, bon voilà, Papini Rilo et Dimanche Salomon. Mamie Rilo et Guerrera Antoinette. Mandaba Safira Florida. La Rose aussi, Kouengada. Josias Josué, Jaffé, Jefté. RJ le couturier, hein, Junior Agogo le connaisseur, Maman Ganda divine, hein, Babani Ritula Kellaoudam, Mbaï Kete, Jefté, à la quoi vous m'attendez, Zone Matangati Dungona, Bébé Tsala Soleil, le Mingi Souirou Akezoa, Prudencia Ivana, Laoudam, Mbaï Kete, Atevola Soloangwa Kwando Chungu Chulo, Zone Matangati Dungona, Bébé, Prudencia Ivana, Laoudam.

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Alors, quoi, vous m'avez dit, maintenant, nous allons recevoir. 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

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Bien heureuse aussi quoi d'aller dans l'Iriti, ma Michou. 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Nous sommes maintenant du monde à maman Soleil le Mingi, Tatia Chouali là. 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Là, ce moment, quand nous sommes Elisabeth Abo, c'est le présidente. La présidente du tribunal, Timbaïki.

bonjour à l'étude de vos avis. Hein. Je vous souhaite d'anniversaire, j'allais dire. À l'occasion de son anniversaire, la famille Faya, son papa Régis Faya, sa maman Likambo Nana et ses frères comme Kertus Magali, Maeva, Gracelia, Priva. Ils sont tous à Bangui, souhaitent un joyeux anniversaire de naissance à leur fille chérie, Faya Christiana, qui souffle une bougie voilà depuis aujourd'hui, hein, leur jour de naissance. Faya Christiana. Betty, tu m'attends à tout le monde à côté de toi. Alors, on a une baguette à Siwa. Dole Wakon. La manière de tout la qu'elle est antine. Aïe, t'as tout le tour à Florence Eda. Un gars aussi. Amana, Brice aussi. Dans la baguette de Birao. Ludovic Josias. Un gars aussi. Syriaco. Joannis Gaël. Belvin. Abigail. Un gars aussi. Quoi d'ailleurs? Quoi, vous m'attendez là? Je m'attends à tout le monde à le suivre. La qui est Grazela. Dole Wakon. Là, sur le roi, quand on a tout le monde, on a tout le monde là. Grazela, Dole Wakon. C'est le cadre, on a un service secrétariat. Là, sur le roi, quand on a tout le monde, on a tout le monde.

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13h55, bon, les 56, hein, dans 4 minutes, hein, sera 14h. L'heure de retrouver Astrid de Bonheur, Colling, pour suivre le premier passage. Sur l'actualité, là nous sommes avec les cartons, les cartels, en fit avec Chegui Central. Une lettre au ciel, c'est le titre de la chanson.

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Ou bien le classé de chez Zawati, c'est RZA. 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

0: 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Astrid, bel après-midi.
1: Bel après-midi, Dieu merci Goga, bel après-midi à tous. Deuxième jour de tension sécuritaire à Amdafok dans la Wakaga. Cette ville frontalière avec le Soudan est déserte et toujours contrôlée par les rebelles. Près de 30 personnes y ont été tuées. Face à cela, plusieurs voix se lèvent pour condamner, entre autres la société civile et le Conseil supérieur islamique de Centrafrique. À Zemio, un calme précaire s'installe après le meurtre de l'abbé chrétien Martial Monga. Selon les autorités locales, les activités ont repris et les activités vaquent peu à peu à leurs occupations. Suite à des tensions, un couvre-feu est décrété et entrera en vigueur à partir de demain dans la ville. À Bangassou, passer un appel téléphonique ou accéder à Internet est devenu un véritable casse-tête. Les abonnés des sociétés de téléphonie mobile Télécel et Orange déplorent la mauvaise qualité des services qui leur sont offerts dans la région. En sport, les 16e de finale de la Coupe du Monde se poursuivent aujourd'hui à 20h. L'Espagne affronte l'Autriche à minuit, heure de Bangui, duel entre le Portugal et la Croatie.
0: Astrid de Bonheur, Kolingi Tene Singana, Singana Zoko, Yakira Nitigana, Inangonga, Ota, la Kotene Chandura Sango.

la lecture de vos avis communiqués sur les ondes de radio Ndeke Luka, le lieutenant-colonel commandant de Légion de gendarmerie mobile de Bangui demande avec insistance à tout le personnel relevant de la Légion mobile de Bangui de prendre part à un contrôle d'effectifs le jeudi 2 juillet 2026 à 7h30 à la place d'armes Martin Lingoupou. Vu l'importance du dit contrôle, aucune absence n'est tolérée. Par ailleurs, il prie tout personne à l'écoute du présent communiqué d'en faire part aux intéressés. L'étude de Maître Bienvenu Sawia, huissier de justice, commissaire priseur, informe le personnel de SOS Village d'Enfants qu'elle procédera à la vente aux enchères publiques des équipements de la dite ONG au plus offrant et dernier enrichisseur à la soumission sous plus fermée le samedi 4 juillet 2026 au siège de la dite ONG à 10h, 6 quartier Batignolles en face de Damika Abongi. La mise à prix à partir duquel le soumissionnaire peut faire ses propositions sera affichée sur chaque lot. Les véhicules mis en vente sont sous admission temporaire de la douane. Pour participer à la vente, l'enregistrement au préalable est obligatoire. La soumission débutera mardi 23 juin, c'est déjà passé, hein, mardi 23 juin au vendredi 3 juillet 2026 au siège de l'ONG de 8h à 15h. Et la visite des équipements. L'adjudicateur paie un sou du prix de l'adjudication à titre de frais à huissier de justice commissaire priseur, un taux de 12% à l'instant de l'adjudication. Le vendeur paiera également à titre d'émolument à l'huissier de justice commissaire priseur, un taux de 4% du montant total de vente réalisée. Conditions de vente, paiement au canton 12% en dessous du prix de vente pour l'adjudication. L'adjudicataire, 4% en dessous du prix de vente pour le vendeur. Enlèvement immédiat sous peine de folle enchère. Signé Maître Bienvenu Sawia. Le lycée français Charles de Gaulle de Bangui informe les parents d'élèves que la grande campagne d'inscription et de réinscription pour l'année scolaire 2026-2027 se déroulera du samedi 4 au vendredi 10 juillet de 8h à 12h au sein de l'établissement. Les parents sont invités à venir régler les frais du premier trimestre et bénéficier d'une assistance technique sur la plateforme Educa assurée par les équipes du LFCDJ afin de les accompagner dans leur démarche. Parents d'élèves, venez nombreux, votre présence est essentielle pour préparer la rentrée scolaire dans les meilleures conditions. 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

Bonsoir, tu tenais bon, voilà. En bas, on va être une chanson sur mon salaire en Benzo. En bas, des cadeaux. Ah, là, voilà, à mon pays. Et le catéral a dit c'est Nangonga Ota, en droit Sango. Astrid de Bonheur, Koulingi, à mon pays, qu'on aille.

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5: À l'écoute de Radio Niki Luka, il est 15h, le point d'actualité toujours avec Astrid de Bonheur Kolingi. Astrid, bonjour.
6: Bonjour, Dieu merci Goga, bonjour à tous. Deuxième jour de tension sécuritaire à Amdafok dans la Wakaga. Cette ville frontalière avec le Soudan est déserte et toujours contrôlée par les rebelles. Près de 30 personnes y ont été tuées. Face à cette situation, plusieurs voix se lèvent pour condamner, entre autres, la société civile et le Conseil supérieur islamique de Centrafrique. Du côté des émirs, c'est un calme précaire qui s'installe après le meurtre de l'abbé crépin Martial Monga. Selon les autorités locales, les activités ont repris et les habitants vaquent peu à peu à leurs occupations. Suite à ces tensions, un couvre-feu est décrété et entrera en vigueur à partir de demain dans la ville de Zemio. Et puis à Bangassou, passer un appel téléphonique ou accéder à Internet est devenu un véritable casse-tête. Les habitants des sociétés de téléphonie mobile Telecel et Orange déplorent la mauvaise qualité des services qui leur sont offerts dans la région. En football, les 16e de finale de la Coupe du Monde se poursuivent aujourd'hui à 20h. L'Espagne affronte l'Autriche. À minuit, heure de Bangui, duel entre le Portugal et la Croatie. 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Dieu merci Goga, voilà quoi une tournée interdite à Mangoué.
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Chérie, I love you. Tu ne sais pas. Sur les ondes de radio de Keluka dans 2 minutes. Hein. Il est quand même. On va suivre Parole d'enfant avec Elvire Tonton.

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2: 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Donc, fouengouma, on a 4 ans là. Quand mon bourré m'a tout, on a 8 ans. Donc, tu as un mot, fafa d'ambisson. Il y a un ça.
3: Il y a quoi?
2: Johnny, il y a papa, maman, ils ont de bonheur.
3: Papa, donne-moi, on va là.
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3: 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Je vais me.
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2: Au revoir de bonheur.
3: Au revoir.
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vrai relo avec Jean Paul Mbili ayere tuloni la kadiba na mbeni swazuna nganga na niswe tene singila na lere mozoko my life ko ko tsamina fini ya mozoko lola 15h15 quelqu'un en train de penser à quelqu'un.

0: 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Et quoi la kanga ouais.
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1: 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Hein? 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
0: Quand tu as dit que tu as un petit charbon, tu as dit que tu as dit que tu as dit
1: que
0: tu
1: as dit que tu as
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3: Bravo!
1: Merci, bravo!
3: Encouragez là!
1: Vraiment!
2: Quand tu as du charbon, tu as des cas où tu as des risques là-bas. Risque, tu es. Risque, tu es.
0: Risque, tu es. Mais tu es un
2: peu
0: comme ça. Mais
1: pourquoi vous êtes toujours dans les bruits?
2: C'est sérieux.
1: Qu'est-ce qui est sérieux?
2: Charbon, le tocam, tu as un peu comme ça. Charbon.
1: Ouh là là. Bon, mais c'est criminel celui-là.
2: C'est ça, papa Babi. Et ça, c'est normal. Écoute, ces hommes, il y a moins ça qui pour l'instant.
1: Et puis,
2: si mon petit bateau brûle, ça va me
1: coûter. Donc, il y a un péché, mais c'était le meilleur temps à mettre.
2: Mon père, t'es là pour pas toka. Soigne.
1: Allez, quand tu joues, quand il y a la valentine, tu vas
2: choisir. Et quand la canne a ça, la mort, qu'elle a si y a la surcharge, mais rien dans. Et ça, mais là, vous même t'es là.
1: Il a même nini.
0: Oui, il a une dose de charbon. Si mon père était pas là, mon
2: Et puis, besoin barimène à la mort.
3: Niambisain.
2: Mon père dit mon moteur, mon père tenait mon 7 cartons.
1: Mais voilà. Mais j'étais tu quoi? Je lui donnais l'argent du transport.
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3: Eh.
1: Et puis me va refiner le chemin.
3: Eh.
1: Mais ma chaîne elle est tombe. Belle la tenue mumu. Salté tout bon, mais je suis à la propre.
0: Ah, ma poule à salté, non,
2: mais je suis à la propre. Tenez-vous, tenez-vous,
0: tenez-vous,
2: Je vais
1: faire un peu de temps.

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Le maire de la commune de Bimbo informe les adjoints au maire, les maires d'arrondissement de Bimbo, les conseillers municipaux, la population de Bimbo, les parents, a mis en connaissance que la cérémonie de prestation de serment qui devrait avoir lieu vendredi 3 juillet au tribunal de grande instance de Bimbo est reportée pour mardi le 7 juillet à 9h, compte tenu de la clôture de l'Assemblée générale des magistrats. Par ailleurs, il tient à informer les parents de tenir compte de la date précise avant les déplacements. Il prie toute personne à l'écoute d'en faire large diffusion. Le lieutenant-colonel commandant de la Légion de gendarmerie mobile de Bangui demande avec insistance à tout le personnel relevant de la Légion mobile de Bangui de prendre part à un contrôle d'effectifs le jeudi 2 juillet 2026 à 7h30 à la place d'armes Martin Lingupu. Vu l'importance du dit contrôle, aucune absence n'est tolérée. Par ailleurs, il prie toute personne à l'écoute de ce communiqué d'en faire part aux intéressés. 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

0: Recevez nos civilités, il est 16h, c'est l'heure de faire le tour d'actualité avec Bolivis Massambaï. Bel après-midi Bolivis.
1: Bel après-midi Chris, Chanel Demango, confort d'écoute à tous. La situation sécuritaire reste préoccupante dans la Vacaga, deux jours après l'incursion d'hommes armés à Amdafok. La ville est toujours coupée de bandits et contrôlée par les assaillants. Une attaque qui plonge la population locale dans la peur et l'incertitude. Face à cette situation, le GTSC, le Conseil supérieur islamique de Centrafrique, condamne fermement l'attaque d'Amdafok dans la Vacaga et réclame une réaction rapide du gouvernement pour rétablir la paix. Conflit au Moyen-Orient, Kiev demande à ses alliés plus de systèmes de défense anti-aérienne après une attaque massive. Des drones et missiles russes ont frappé Kiev dans la nuit de mercredi à jeudi, faisant au moins 17 morts et près de 90 blessés. En sport, les 16e de finale de la Coupe du Monde se poursuivent. Déception pour les supporters sénégalais. Opposés à la Belgique, les Lions de la Teranga se sont inclinés sur le score de 3-2. Une défaite qui met fin au parcours du Sénégal dans cette compétition. 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

Voilà, tu comprendras le silence de ton père. C'est le titre de cette chanson signée Moridia sur Radio Ndekeluka. Dans quelques instants, on va démarrer mon CK Attitude et on va parler de l'importance des jeux de société en milieu jeune. Dans quelques secondes, on va démarrer, n'est-ce pas, Miguel?

0: bel après-midi à toutes et à tous et bienvenue dans l'émission des jeunes. Mon c'est Attitude, votre émission consacrée à vous, la jeunesse même, et à ses défis et à ses opportunités. Et aujourd'hui, nous nous intéressons à un sujet aussi ludique qu'éducatif, l'importance des jeux de société chez nous les jeunes, avec un regard particulier sur la jeunesse centrafricaine. Nous, nous sommes au cœur de tout. Au-delà du simple divertissement, les jeux de société développent la réflexion, la communication, l'esprit d'équipe et le vivre ensemble. Quelle est leur place aujourd'hui au sein de nous, la jeunesse centrafricaine? Quels sont leurs bienfaits et comment encourager leur pratique? C'est le thème de notre émission de cet après-midi. Pour l'instant, je n'ai qu'un seul invité, Aloïs Bateau. Bel après-midi.
1: Bel après-midi, Chris Chanel de Mango.
0: Comment tu vas?
1: Je vais très bien.
0: Très bien.
1: Très très bien même.
0: Et merci d'être toujours là au moment opportun.
1: Merci, c'est notre travail de sensibiliser et conscientiser les jeunes, donc je dois être toujours là.
0: Je rappelle que vous êtes élève en classe seconde, déjà admis en classe de première.
1: Oui.
0: Ah, avec mention?
1: Mention...
0: passable.
1: Non, pas passable.
0: Mais quoi?
1: Je dirais que assez bien.
0: Assez bien.
1: Oui.
0: 11, 12?
1: Oui, 12.
0: 12 combien?
1: 12,94.
0: Ah, 12,94, c'est presque 13 ça.
1: Oui.
0: Quand tu avais pris ça, tu as dit, mais pourquoi ils t'ont refusé seulement les 6 points là?
1: Je peux toutefois dire que le monde éducatif est un peu complexe. Mm. Les troisièmes trimestres là, ça, je peux dire que pour avoir cela, c'est un peu difficile parce que les moyens sexuellement transmissibles sont souvent plus courants.
0: Ah ouais? Donc, ceux qui sont droit là, voilà. Parfois, voilà, on les cale un peu pour favoriser certaines choses.
1: Chercher quelque chose parce que ils ont l'habitude de dire qu'ils ne vont jamais manger les papiers.
0: Eh ben voilà, c'est compris. Nous allons recevoir d'un moment à l'autre Didier Ziguini, vice-président de la Ligue de Bangui de Dame, qui va être avec nous. C'est lui qui est notre expert aujourd'hui, donc il est déjà en chemin. Il va nous rejoindre d'un moment à l'autre dans l'émission Mon Sec Attitude. Cet après-midi, bro, toi-même, tu connais, non? Donc, on va écouter de la musique, on va avoir le terme jeune toujours avec Aloïs, qui est chaud, parce qu'il est admis en classe supérieure. Ça fait plaisir comme ça. Et on aura aussi l'échange avec monsieur Didier Ziguini, qui va être là d'un moment à l'autre, comme je venais de vous le signaler. Alors, comment définir un jeu de société selon toi?
1: Selon moi, un jeu de société, je peux définir comme ça. Un jeu de société est un jeu qui unit la société ou bien qui se joue au multijoueur dans une société ou bien dans une famille. Car une famille est une société.
0: Une famille est une société.
1: Oui, c'est toujours une société.
0: Ah bon, hein?
1: Oui, parce qu'on peut jouer toutefois les jeux de dames et qui seraient autres dans une famille. La famille, c'est aussi une société.
0: Ah ben voilà, les différents types comme tu as déjà commencé là, non?
1: Oui.
0: Les différents types de ces jeux de société là.
1: Les différents types de ces jeux de société sont, il y a qui sort, jeux de dames, ludo.
0: Il y en a qui appellent ça Awali, non?
1: Oui.
0: En français.
1: Et puis ingrain aussi.
0: Ingrain?
1: Oui.
0: Ah, comment ça, ingrain?
1: C'est comme le jeu d'échecs, mais c'est un peu différent.
0: Parce que c'est comment, un jeu... comment peut-on le reconnaître si facilement, ce ingrain?
1: Pour le reconnaître si facilement, ça se trace à une formule de triangle qui va se diviser en deux par les demi-périmètres. Et même, on peut avoir plus de 8 points à ces alentours. Donc, si on essaie de jouer, si mes joueurs
0: Ça se joue avec quoi?
1: Souvent, on le joue avec les petits cailloux. Soit on peut tracer une plastique de même couleur. Si mes couleurs sont alignées sur une même ligne, c'est que j'ai gagné. On se joue souvent avec trois joueurs.
0: Trois joueurs?
1: Oui.
0: Ok. Donc, ça peut être le caillou, ça peut être un bois coupé en petits morceaux.
1: Voilà.
0: C'est ça, ces joueurs-là.
1: Oui,
0: c'est ça. Et tu en es en habitude de ce jeu?
1: Oui, j'avais l'habitude de jouer depuis dès mon enfance.
0: Et puis, comment ça se gagne?
1: Pour se gagner, il faut être une personne qui fait de bons calculs. Parce que pour le gagner, tu dois être

0: Damara, souvent même parfois vers Abidjan, je pars me cultiver et apprendre quelque chose. C'est pour ça que j'ai dit ça.
1: Ah, donc tu as grandi de temps en temps, tu vas à Damara.
0: Oui, j'ai même passé 3 semaines là-bas. Je suis revenu, c'était dimanche passé.
1: Alors, mais parle-nous de cette culture, de ces jeux de société-là. C'est développé aussi là-bas.
0: Oui, c'est développé, mais ce que je vois un peu, c'est en voie de disparition parce que les jeunes ne prennent pas encore leur temps à le faire, or que c'est la culture centrafricaine qui est en train de se cacher.
1: Disparaître ou bien de se cacher.
0: Oui, mais une
1: Ouais,
0: chose,
1: parce que
0: si une chose c'est.
1: caché là, on met de côté.
0: Oui,
1: Mais c'est
0: mais
1: quand
0: c'est
1: ça
0: du
1: disparaît
0: côté.
1: là, ça va un peu, un peu,
0: Oui,
1: un peu.
0: j'ai dit que c'est caché parce qu'il y a des grandes personnes qui ont aussi ça, mais comme les jeunes n'ont pas eu le courage d'aller apprendre, c'est pour cela que ces grands-pères ont mis sous leur lit, communément appelé Kilekpa pour.
1: Ah
0: C'est
1: ben
0: notre
1: ouais,
0: histoire.
1: donc toi tu as vraiment tu as grandi au village un peu. C'est ça, non?
0: Oui, c'est ça.
1: Mais est-ce que donc là-bas là c'est seulement les anciens qui continuent de jouer. Mais avant, 75, 93, 33, 33, 72, 29, 52, 52, ceux qui veulent prendre la parole à cette émission, ils sont la bienvenue. On ferme pas notre porte. La porte est grandement ouverte. Donc prenez la parole 75, 93, 33, 33, 72, 29, 52, 52. Au numéro WhatsApp, c'est plus 236, 70, 08, 29, 58 pour ceux qui nous suivent à l'étranger. Oui. C'est seulement les grands-pères.
0: Bon, les grands-parents, il y a aussi les jeunes qui font aussi ça, mais depuis quand je suis à Bangui là, je suis né même à Bangui, mais depuis que je navigue dans des quartiers, je vois seulement quelques rares qui pratiquent. Il y a l'un de mon grand-père, Gogo Jean-Noël, qui le font souvent avec ses amis au Pensée, voire dans le quartier Va. Donc, il y a seulement peu de gens qui pratiquent ce jeu. Or que c'est la culture centrafricaine qui est en voie de disparition.
1: Alors, la place aujourd'hui de ce jeu dans notre quotidien, comment tu vois ça?
0: Bon, la place de ce jeu dans notre quotidien, selon ma vision et ce que je regarde là.
1: Mais est-ce que nous les jeunes, on s'intéresse beaucoup à ça?
0: Bon, je dirais que totalement faux. On ne s'intéresse pas à ça.
1: On va revenir sur toi, non? Il y a Jétro qui est depuis Yangato qui souffre là. On le prend, non? Jétro. Bel après-midi, non?
2: Merci.
1: Comment tu vas?
2: Ouais, je vais bien.
1: Dans ton quartier, est-ce que les jeunes s'intéressent beaucoup à ces jeux de société comme Kisoro, comme Ngrin, Ludo, Damier, etc. Amte, Gbagba.
2: Oui, effectivement. Parce que dans notre quartier, les jeunes ne veulent pas travailler comme les autres. Ils veulent jouer seulement avec les Kisoro. Et les femmes aussi, les filles veulent. Ça le bat pas comme ça, il ne veut pas cultiver.
1: Mais pourquoi toi tu as dit qu'ils ne veulent pas travailler et ils veulent seulement jouer à ça? Pourquoi tu dis ça?
2: Parce qu'on a trop parlé, mais les gens ne veulent pas.
1: Mais c'est un jeu, non? C'est un jeu de divertissement. Quand tu dis ils ne veulent pas travailler, comme si ces jeux-là, c'est comme un jeu des fainéants.
2: Pardon?
1: Ok, on a un souci. Tu vois, non? Tu vois, j'ai trop dit non. Ils ne veulent pas travailler. Ils jouent seulement à ces jeux-là. Comment? Cette manière de parler-là, c'est comme si lui, il minimise ces jeux.
0: Bon, moi je dirais que soit il connaît pas jouer à ça, il n'est pas doué dans ça, c'est pour cela qu'il dit
1: Lui, il
0: ça.
1: connaît pas l'importance, tu
0: Oui,
1: vois.
0: l'importance, il ne connaît pas l'importance, parce que moi-même, c'est l'un des quartiers qui est à côté de notre quartier, Yangato là.
1: Yangato.
0: Souvent même, je cohabite Yangato parce que je joue au ballon là-bas, je pars trouver des amis. Mais tous ces jeux-là, je vous dis, en Centrafrique, c'est en voie de disparition. Pourquoi je dis ça? Parce que les jeunes aiment seulement jouer aux jeux de Ludo qui sont dans des nouveaux téléphones Android. Ils ne pensent pas à leur culture. Or que c'est la culture qui peut toutefois trahir ou bien faire connaître toute une nation. Mais or, nous les jeunes, on ne s'intéresse pas à ça. Et c'est un peu triste. Et même si je peux toutefois dire que c'est totalement triste.
1: C'est totalement triste, on va te ramener la parole. Il y a Olivier qui nous suit, pardon, depuis Galabadja. Bel après-midi, compagnon.
3: Belle après-midi à vous également.
1: Comment vas-tu?
3: Et ça va.
1: À Galabadja, là, est-ce que les jeunes s'intéressent beaucoup à ces jeux de société dont nous sommes en train de parler?
3: Oui, concernant le jeu de société là, ce que mon confrère est en train de dire là-bas, là, je n'ai pas bien joué à ça, mais je vois souvent des gens dans les quartiers jouer à ça. Et

0: Qu'est-ce que vous n'avez pas compris dans ce qu'il a dit? Mais il a cité, non? Il a cité Kisoro, il a cité Ngra, il a cité Ludo, Gbagba, Amte.
1: Et même Mbaba aussi.
0: Mbaba aussi.
2: Voilà, les Ludo et Kisoro là, ils savent souvent, même les jeux de Tamé là.
0: Tu joues pas?
2: Je joue avec ça.
0: Ah.
2: C'est bon.
0: Ah bon, hein, tu joues ça, mais tu ne sais pas que c'est des jeux de société.
2: Oui, je sais pas, c'est après-midi là, j'ai compris que ça là, c'est des jeux de société.
0: Ah bon, on t'informe que ça fait partie des jeux de société. Quand tu vois quelqu'un en train de jouer à ça, il faut pas le critiquer. Ne dis pas que c'est le truc des feignants, ou bien ça empêche les gens de réussir, comme les gens disent, Aïtika Angolé, Guina, Zoulasso, ne dis pas ça, oh.
2: Non, tout va.
0: Ah, merci beaucoup, Olivier, voilà, reprends la parole, non?
1: Oui, voilà, c'est totalement triste, parce que nous, les jeunes, on n'aime pas jouer à ça. Si vous essayez de naviguer dans toute la Centrafrique, vous allez voir, je peux toutefois dire, c'est 12% des gens qui pratiquent tous ces jeux de société. Parce que c'est notre culture. Au début, ce que les grands-pères nous enseignent, dès qu'il part au champ ou bien avant qu'il part au champ, s'il n'y a pas des choses à faire, ils sont en train de causer, ils essaient de jouer avec ces jeux de société et en jouant avec ça, ils essaient de transmettre quelques messages ou bien des bonnes choses à leurs fils et petits-fils, souvent avec...
0: On va y arriver à ce niveau-là, on va y arriver, non? Toi, tu vas vite. Voilà, il y a monsieur qui vient de faire son entrée. Venez, n'ayez pas peur. On vous attend même comme ça. On vous attend. Moi, je vous attends comme ça, Didier Zigini. Venez, prenez place. On a tout préparé pour vous. On a dit même que comme vous venez en courant là, on vous a réservé même deux bouteilles d'eau. Deux bouteilles d'eau. On ne ment pas, c'est ça qui est à côté, n'est-ce pas, Loïs?
1: Oui, ok.
0: Bonjour, bon après-midi.
3: Ah, bonjour, Chris. Ravi de participer à cette émission.
0: Nous sommes très contents parce que tout à l'heure, vous étiez en réunion. Vous nous aviez dit que vous étiez en réunion, vous allez venir d'un moment à l'autre. On vous a cru et vous êtes là. Merci beaucoup.
3: Ok.
0: Bon, les jeux de société.
3: Oui, les jeux de société, c'est d'abord un remède. Hein.
0: Ah bon?
3: Ah. Quand on parle de jeux de société, c'est juste parler de la cohésion sociale, du vivre ensemble, c'est-à-dire le brassage, quoi. Mm-hmm. C'est ça, les jeux de société.
0: Le brassage, comment? On prend quoi pour brasser ou bien pour croiser?
3: Non, il y a un monde qui regorge presque tout. C'est un monde qui regorge presque tout le monde. Hein.
0: Ah bon?
3: Vous êtes handicapé. Vous êtes démuni, vous êtes prolétaire, ou bien nanti de moyens, tout ça là. Le jeu là, c'est-à-dire les jeux là, ils réunissent. Et donc, ça ne voit pas le côté, c'est-à-dire...
0: On ne fait pas de distinction lorsqu'on joue à ça.
3: Pas de distinction. Mmh. Donc, tous nous sommes égaux. Soit à côté, autour du plateau, ou bien de jeux de Kisoro, Damier, Ludo, Escable, Anarikate, Amte, Gbagba, et même pour aller dans les arrêts, puis on parle de Mboula, de trucs comme ça.
0: Revenons en arrière, récitez-nous bien et doucement ces jeux de société-là, je vous en prie.
3: Bien, vous avez par exemple les jeux classiques, hein. Je peux les énumérer. Vous avez les échecs plutôt, le jeu de dames, le Scrabble, vous avez le Ludo, vous avez les cartes, vous avez Monopoly, etc., les jeux de Google.
0: Mais nous, en Afrique, là.
3: En Afrique.
0: En Centrafrique.
3: En Centrafrique, plus particulièrement, c'est le Kisoro. Hein. Vous allez voir qu'ailleurs, on parle de Awale, mais Awale, ce n'est pas ce que nous sommes en train de faire ici. Là. Donc, chez nous, ici, nous avons le Mbaba, nous avons le Grain, nous avons également les jeux où les filles aiment tellement. Là. On parle Amti. De Anarikate, les Amti, les Gbagba et autres. Là. Donc, ça, ce sont des jeux typiquement centrafricains. Et donc, notre objectif dans notre coordination, c'est de faire la promotion de ces jeux de société-là. Je vous ai dit tout à l'heure que c'est un remède. Vous avez le syndrome d'Alzheimer. Ça, ce sont les médecins qui en parlent. Je vous explique. vous êtes là en train de réfléchir à quelque chose, mais subitement, vous oubliez cette partie-là et vous êtes en train de vous mettre à faire quelque chose autre que ce que vous avez pensé auparavant. Mm-hmm. Ça, c'est une maladie. Et donc, pour corriger maintenant ce syndrome d'Alzheimer-là, il vous faut un jeu.
0: De société.
3: Voilà, un jeu de société. Et donc, là, ça va vous faire... Ça va ramener maintenant vos méninges-là en place pour ne pas oublier quelque chose. Et donc, si vous programmez quelque chose, vous allez vous en rendre compte rapidement et vous commencez les activités aussitôt comme prévu.
0: Comme vous êtes, vous mentez un peu sur ce que nous cherchons à dire. Non, il faut que les gens comprennent un peu. Tu vois, non, on peut prendre les appels sans que les gens comprennent ce que nous disons. Ça n'a pas de sens. Il faut que les gens comprennent un peu. Donc calme-toi, mon frère derrière la belle vitrine là. Quels sont aussi aujourd'hui quelqu'un qui se donne beaucoup à ces jeux de société là. Quels sont les principaux bénéfices de ces jeux sur lui, étant un jeune?
3: Premièrement, c'est d'abord l'autre, là, le partage avec les autres, c'est-à-dire l'ouverture sur le plan social.
0: Et donc, l'ouverture sur le plan social, comment? Il faut expliquer petit à petit.
3: C'est-à-dire que vous venez dans un milieu où on pratique ce jeu-là, mm-hmm. vous allez vous familiariser rapidement. Et donc, du coup, vous avez des amis, vous aurez des amis mm-hmm. qui sont même vos aînés, vos papas mm-hmm. ou bien vos mamans là. Mm-hmm. Vous les aurez aux côtés de ce jeu-là. Mm-hmm. Et donc, ça vous donne du coup la possibilité de faire des connaissances. Donc, vous remplissez votre carnet d'adresses et ça, vous avez ce qu'on appelle la cohésion sociale. Mm-hmm. Je parlais tout à l'heure de cette valeur-là. Il y a également la valeur... du côté, je ne sais comment dire, mais lorsque vous pratiquez ce jeu-là et que vous êtes ensemble avec les autres, c'est-à-dire le taux de pratiquer l'injustice ou bien de faire du mal à quelqu'un, là, vous allez vous rendre compte que ça va diminuer. Et donc, si on se connaît, on joue ensemble, c'est difficile que je puisse vous faire du mal. Ça, c'est un bénéfice. Et là, sur le plan cognitif maintenant, vous allez développer des capacités de rétention, c'est-à-dire la prise de décision. Comment est-ce que vous allez vous organiser dans la prise de décision? Parce que, je prends l'exemple du jeu de dames. Quand on vous donne les 20 pièces là, c'est-à-dire à mettre sur le plateau pour essayer de gagner, ramasser au maximum les pièces de l'autre et gagner la partie, mais il vous faut ce qu'on appelle la stratégie pour pouvoir gagner maintenant la partie. Et donc la tactique et la stratégie, ça vous donne également cette possibilité-là de transférer ça dans la vie sociale et de savoir comment gérer maintenant, c'est-à-dire son quotidien pour ne pas tomber dans des difficultés. Mmh. Et donc, économiquement, ça vous évite les dépenses inutiles.
0: Ça permet de faire un bon calcul, quoi.
3: Oui, un bon calcul. Et donc, si je parle d'économie ici, vous arrivez par exemple... Vous êtes en train de jouer aux dames ou bien au Kisoro, tout ça là, vous n'allez pas dépenser plus de 10 000.
0: Ah bon, 10 000 hein?
3: francs, c'est fait. Oui,
0: comment
3: c'est
0: ça? Miguel, tu écoutes ça là, d'abord.
3: Donc, si vous allez dans un truc, un ganda, comme nous le dit, comme on le dit souvent, on a l'habitude de le dire, ben, vous allez dépenser. Et quand vous êtes là, dans un endroit où il y a la vente de boissons, mais certes, il y aura également la convoitise qui va venir. Mm-hmm. Et au lieu que vous soyez à seul, vous aurez au moins une compagnie ou bien des amis, ça va augmenter la dépense. Mm-hmm. Donc, on n'a pas besoin de faire une prévision. Mais lorsque vous arrivez au côté du jeu, là, même si vous voulez acheter à manger ou bien à boire aux gens, ça ne va pas dépenser 10 000 francs.
0: Ah,
3: donc,
0: wow.
3: Du coup, vous devenez économe. Et ça va vous permettre de gagner en économie également.
0: Mm-hmm. Et sur les élèves.
3: Bon, sur les élèves, il y a ce développement-là sur le plan cognitif. C'est-à-dire ça augmente la capacité de rétention et de réflexion de l'enfant. C'est-à-dire du côté scientifique. Vous savez, je me suis rendu compte que... Bon, je m'en souviens qu'à une époque donnée, là, il y avait ce projet de PASECA, là, qui cherchait à avoir beaucoup plus des élèves scientifiques. Hein. Et donc, j'en fais partie également à cette époque-là. C'était le début... Dans, je crois, en 1999 ou bien 2000. Mm-hmm. Et donc, il y a ce projet-là qui aurait souhaité d'avoir les gens. Et même si vous avez une moyenne à peu près de 10 ou 11 en mathématiques, on vous réoriente également en série C pour essayer d'augmenter le nombre de scientifiques. Mais si l'enfant, dès son bas âge, là, à partir de 8 ans, comme prévu par le texte qui régisse la pratique de ces jeux de société, à partir de 8 ans, ça développe la faculté cognitive de l'enfant. Et donc, il a cette capacité-là de réfléchir vite et d'avoir une solution très vite par rapport à l'enfant qui ne pratique pas un jeu de société.
0: Parce qu'on prend l'exemple des jeux de dames, d'engrais. Voilà. Parce qu'on amène l'enfant et de qui sera. Voilà. On amène l'enfant à bien faire le calcul et avoir les tactiques d'avoir une solution rapide.
3: Voilà, c'est exactement cela.
0: C'est exactement cela. Merci, monsieur Didier Ezigini. Je rappelle que vous êtes vice-président de la Ligue des Dames, non?
3: Je suis le directeur technique de la Fédération Centrafricaine de Jeux de Dames, deuxième vice-président de la Ligue de football de Bangui. Il y a trop de chapeaux. Hein.
0: Aïe, yeah, le gars là,
3: coordonnateur.
0: Dans le soir là, c'est lui, parce qu'il réfléchit beaucoup. Il a fait beaucoup de jeux de société.
3: Donc il est le coordonnateur même des jeux de société en République Centrafricaine.
1: Waouh. Donc félicitations.
0: tout à l'heure, ça c'est notre cadet. On dit tout à l'heure, okay. il avait dit, ces jeux-là sont en train de disparaître parce qu'aujourd'hui les jeunes ne les pratiquent peu dans les quartiers.
3: Oui, ça c'est une vérité crue. Et bon, vous allez vous rendre compte que c'est le public, hein. C'est la société. La société du fait que ces jeux-là, on les relègue au second plan. Et ces jeux-là n'ont pas d'importance aux yeux des Centrafricains.
0: On les relègue au second plan comment?
3: C'est-à-dire, lorsque il y a un enfant ou bien un jeune qui pratique ce jeu-là, du coup, les gens vont dire, mais à la soeur, est-ce qu'il dit ça remonte à
0: Ah, exactement ce qu'un auditeur nous avait dit avant que vous veniez.
3: Voilà. Il dit ça remonte à l'Aïdapin. Or, ceux-là, ils oublient que même le football, là, c'est dans ce domaine également. Hein. Vous n'allez pas me dire que c'est ceux qui jouent le ballon là-bas, là, font du travail comme les gens pensent. Et également, c'est du sport. Et les jeux de société également sont du côté du sport cérébral. Oui. Donc, ce sont des sports cérébraux. Et donc, du fait, quand on parle de cérébral, on fait allusion au cerveau, non?
0: Bien sûr.
3: On fait allusion au méninge. Et donc, si vous développez des facultés sur ce que vous êtes en train de pratiquer comme étant jeu, mais ça va répercuter également sur vos ménages et vous aurez également les capacités, le bénéfice associé également à la pratique de ce jeu.
0: Merci beaucoup. Merci beaucoup. On va se reposer un peu en écoutant ce beau titre signé le groupe Ango Broto de Bambari.

0: Voilà, Pende Mozoko, Yangba, Naligoti, Angu Bruto. Ben voilà, vous êtes dans mon sécatitude de cet après-midi. Bon, en tout cas, c'est comme ça, tellement que la chanson, c'est aussi la valeur culturelle. Donc, ça m'a emporté à parler la langue qui nous est très chère. Sango, alors que l'émission, c'est en français. Ça fait rien. Vous comprenez, non, on n'a pas tué quelqu'un. En tout cas, l'émission, c'est mon sécatitude. Merci beaucoup. Donc, voilà, Miguel, on va passer la main à Loïs pour le terme jeune.
1: Bon, pour le terme jeune, je dirais c'est plutôt terme jeune, mais terme traditionnel. Ah. Baquet. Souvent on le dit là-bas, on qui sort.
0: Ah, baquet.
1: Oui.
0: C'est qui sort.
1: Oui.
0: Ça veut dire quoi?
1: Ça constitue plusieurs nombres de billes que tu joues avec le qui sort. Ça peut toutefois faire même un tour pour gagner quelques points avec les billes. Donc souvent on dit que c'est toute une richesse dans cette jeu de société, ce jeu de société là.
0: Mais toi, tu es très culturel. Hein. Comment tu as réfléchi pour nous ramener encore dans sur ce que nous sommes en train de dire?
1: Parce que je pratique un peu ça et nous sommes dans la culture. On parle de la culture, donc on doit respecter la culture. C'est pour cela que je vous ai proposé cela comme terme jeune.
0: Ah, vous comprenez Zigbaké, non, Monsieur Didier?
2: Oui, très bien. Ça, c'est en quelque sorte la manière de pouvoir garder, maintenant économiser, pour essayer maintenant de dépenser et gagner. Donc avoir de gains.
0: Là, comme si les deux joueurs se rencontrent et moi, je suis là, ils sont en train de me rouler dans le qui sera quoi.
2: Ça, c'est certes.
0: Il a dit certes. Vraiment, c'est de la politique, quoi. Vous me tournez là. Alors, existe-t-il des jeux de société inspirés des réalités ou de la culture centrafricaine? Vous voyez les
2: bien,
0: jeux
2: de société. Bien, quand je parle de Kisoro, si le cadet parle de Kisoro, je crois que ça, c'est le propre des centrafricains. Il y a également des jeux qui se pratiquent dans les arrière-pays. Vous avez par exemple le Koundé, ou bien Koundi. Quelque part, c'est-à-dire, et on parle de dos dans une autre langue, dans le langue mandia, on parle de dos.
0: Je vous explique maintenant. C'est quoi? Expliquez-nous,
2: je vous explique les gens comprennent. Donc, il suffit d'avoir, une corde. Mm-hmm. Ça peut être une écorce que vous essayez de produire en corde et que vous attachez à un bâton là. Vous creusez maintenant un trou. Vous avez maintenant une écorce que vous allez placer sur le sol, au-dessus de ce trou que vous avez creusé là. Mmh. Et ce creuset là, ça va donner un son. Mais ce son là, vous allez jouer comme si c'est, guitare,
0: de la
2: une
0: guitare.
2: Corde.
1: Voilà. Bon, toutefois,
2: pour éviter à ce que les animaux puissent venir, c'est-à-dire détruire des champs.
0: Ah,
2: donc
0: bon.
2: L'enfant se trouve aux côtés de ce champ-là. Il joue, ça fait du bruit.
0: Et c'est comme sitar alors.
2: Voilà, exactement.
1: Chez les bandas, il peut toutefois dire kalangba.
0: Ah, maman.
2: Voilà.
0: Là, je suis dans quoi là?
1: Donc, vous êtes dans la pure culture centrafricaine.
0: Ah, jeu de société culture.
2: Et donc, vous voyez, ça anime également. Donc, les amis de cet enfant-là, ou bien ses camarades-là, iront au champ, cette méthode-là, iront également l'accompagner. Et en jouant, ils profitent également, ils participent à la chasse aux animaux destructeurs. Et donc, le champ de leur papa ne va pas être de tout à cause des singes ou bien des rongeurs.
0: Et donc, ils peuvent jouer aussi à la musique.
2: Voilà.
0: Voilà.
2: Ils chantent, donc de loin vous les écoutez.
0: D'accord.
2: Vous pensez que ça c'est un instrument classique, mais ça c'est traditionnel.
0: Traditionnel, merci beaucoup. 75 93 33 33 112 29 52 52. Aloïs, selon toi, quels sont les principaux obstacles qui empêchent les jeunes centrafricains de pratiquer davantage les jeux de société que nous avons cités tout à l'heure?
1: Bon, moi je vais dire que les principaux obstacles qui nous empêchent les jeunes centrafricains, premièrement, c'est de l'orgueil et l'audace. Parce que d'autres...
0: L'orgueil et l'audace comment? D'abord l'orgueil comment?
1: Parce que c'est la méconnaissance de leur culture et en leur faveur.
0: Quand tu dis l'orgueil, c'est-à-dire la personne connaît déjà la chose mais ne veut pas la pratiquer.
1: Il y a certaines personnes qui connaissent bien jouer, même on les connaît même au quartier, mais ils disent que ce sont les jeux des vieux qui peuvent pratiquer cela. Nous sommes à des nouvelles générations, on peut toutefois jouer seulement les jeux sur nos téléphones et autres, mais je dirais que c'est de l'orgueil parce qu'ils connaissent bien faire ça, mais ils n'ont pas eu vraiment le temps de pratiquer, et il fait des orgueils pour essayer de compétir avec d'autres qui sont à côté d'eux et de valoriser aussi ça. Mais il fait l'orgueil de ne pas montrer, ils disent que c'est sont les jeux des vieux et autres.
0: Ok, d'accord, on prend Freeman depuis Bouirab.
3: Allô.
0: Oui, bonsoir. Oui. Bel après-midi. Bonsoir. Ça va?
3: Bel après-midi, ça va.
0: Quitte un peu à côté de ton poste récepteur.
3: Ah, ok.
0: On parle des jeux de société. Selon toi, quels sont les obstacles qui nous empêchent, nous, jeunes centrafricains, de pratiquer ces jeux?
3: Les cultures centrafricaines, ça reste toujours les cultures centrafricaines. Parce que
0: Oula, il est parti, oui. Aloïs répond très vite.
1: Oui, voilà. Je dirais que c'est de l'orgueil. Et secondo, il n'y a pas assez de personnes qui peuvent toutefois enseigner cela, si je me trompe pas. Parce qu'il y a certaines personnes qui peuvent toutefois enseigner, mais tu es en train de pratiquer ça. Ton père peut toutefois venir s'il a une méconnaissance concernant ce jeu-là, il peut toutefois te dire que c'est pas à ton niveau, pas jouer au ballon. Alors que ça peut t'aider. Même jouer au ballon, c'est de calcul pour donner, en tant qu'un défenseur, pour donner la balle à un latéral là. Tu dois toutefois essayer de maîtriser là où se trouve. Donc, en prenant les baquets là pour aller retrouver l'autre trou là-bas pour gagner les places, ça c'est comme le football.
0: Ok, d'accord, on passe la main à monsieur Didier.
2: Ça, c'est un pratiquant de Kisora. Bon, je les appelle les kisoristes.
0: Les kisoristes.
2: Voilà, ça c'est un adjectif centrafricain.
0: Le néologisme.
2: Donc, voilà, le néologisme.
0: Oui.
2: Donc, un kisoriste, c'est celui qui joue au Kisora.
0: Mais quels sont les obstacles qui empêchent les jeunes centrafricains à se donner à ces jeux?
2: Premièrement, moi je vais parler également de la méconnaissance. C'est-à-dire le public ne donne pas accès aux jeunes de pouvoir approcher ce jeu-là. Donc pour eux, ils pensent que quand leur enfant ou bien un de ces enfants qui va jouer maintenant à ce jeu-là, ça dit il va hypothéquer son avenir. C'est ça.
0: Hypothéquer son avenir comment?
2: C'est-à-dire que à base de ce jeu-là, il ne va pas s'adonner aux études et il va abandonner les études au profit de ce jeu-là. Or, la journée, en tant que, ou bien dans une journée, on parle d'un jour, je parle d'un jour. C'est subdivisé en trois grandes parties. Hein. On dit souvent, il y a 8 heures de loisirs, 8 heures de travail et 8 heures de repos. Et donc, si vous êtes déséquilibré quelque part là, vous travaillez au moins 12 heures et que vous vous reposez 6 heures et que vous vous reposez, bon, vous avez 8 heures de loisirs, ça c'est, vous êtes en déphasage par rapport à, c'est-à-dire à cette division là. Et mais vous savez, en République centrafricaine, tellement que la vie est si difficile, c'est-à-dire jouer, pratiquer des jeux de société là, c'est comme si vous êtes en train de participer à la montée de la pauvreté, quoi.
0: À la montée de la pauvreté, comment? Enfin, il y a certaines personnes qui disent non, c'est des jeux qui apportent de la malédiction.
2: Mais c'est ça, non?
0: Est-ce que c'est ça. Ça aussi?
2: Et donc, quand quelqu'un joue, on dit que non, celui-là, il n'a rien à faire dans sa vie. C'est pourquoi il s'adonne à ce jeu-là. Et donc, pour les centrafricains, quand c'est le sport, il n'y a pas de problème. Mais si ce sont les jeux de société, là, du coup, ça pose problème et les gens n'aiment pas qu'on puisse parler de jeux de société.
0: Peut-être que les retombées prennent du temps, c'est ça aussi.
2: Non, il n'y a pas. Bon, dans la vie, c'est l'autre là. Hein. c'est l'emploi du temps, la manière de pouvoir gérer son temps.
0: Parce qu'il y a une fédération, non ? Il y a une fédération. Peut-être ce n'est pas vulgarisé et ce n'est pas bien compris que les gens refusent à ce qu'on laisse les jeunes avoir accès à ça.
2: Il y a également ce côté-là. Il y a également ce côté-là, mais on ne va pas s'en prendre aux parents qui ne veulent pas que leurs enfants puissent pratiquer le jeu de société. Du moment que les intéressés ne s'approchent même pas de ces derniers-là pour leur montrer l'importance. Et c'est ce travail-là que nous sommes en train de faire un tout petit peu, commencer à le faire d'abord. Et donc c'est pourquoi vous voyez à TI Festival, lors de TI Festival, on a pu promouvoir le qui sera.
0: Oui.
2: Bien qu'il y a des jeux de société à côté, mais on a promu l'autre là, le qui sera. Et vous voyez le celui qui était sorti champion là avait rapporté au moins une somme de 150 000 francs.
0: Ouais.
2: Voilà. 150 000
0: Moi, j'étais présent, j'ai vu même ce qu'on avait donné aux gens là-bas. Donc, on avait beaucoup travaillé
2: pendant le TI Festival. 150 000, là. Vous croyez qu'en un jour, quelqu'un peut avoir...
0: C'est même le salaire des gens. On peut diviser ça pour nous.
2: À cause du jeu de Kisoro, il a eu ça d'un clou d'œil.
0: Mais le problème ça... aussi, parce que ce n'est pas aussi renseigné. On prend l'exemple de Scrabble.
2: Oui.
0: Vous voyez, non ? C'est un jeu hautement intellectuel où souvent ceux qui ont le niveau doctorat, licence, master, qui participent à cette compétition.
2: Ce sont des jeux de. Il faut être fort en orthographe pour jouer au Scrabble.
0: Peut-être aussi, on enseigne aussi ces jeux à l'école. Ça peut permettre aussi aux élèves de mieux se
2: bien
0: développer. Non,
2: c'est ça, non ? Notre système éducatif est devenu caduque. Et donc, du fait qu'il n'y a aucune innovation, il y a eu des débats quelque part sur les ondes là où j'avais écouté, et que les gens disent qu'en réalité, les histoires de chaque pays doivent être enseignées à l'école. Et également, la particularité chez chaque pays. Mais malheureusement, chez nous, vous voyez, le bout de bois de Dieu, tout ça là.
0: Le soleil des indépendances. Ouais,
2: des indépendances. Et donc, on ne tient pas compte également des œuvres de l'autre là. De
0: surtout,
2: notre pays,
0: Germinal,
2: l'autre.
0: Qu'on n'arrive jamais à terminer la lecture là.
1: On ne tient pas compte de notre littérature. Parfois même. Je constate à l'école, même dans une année, si on demande les romans, parfois. Pour avoir un roman des Centrafricains parmi les romans là,
0: c'est difficile.
1: C'est un peu difficile.
0: Et pire encore, ajouter encore ces jeux de société.
1: Voilà, il n'y a pas ces jeux de société là. Alors que dans d'autres pays, ça s'enseigne à l'école, même si, même dans les semaines de l'enseignement là. Je ne vois jamais ça.
0: Normalement, pendant les semaines d'enseignement, là, on doit mettre ça en pratique. On crée les équipes de Ngbaba, les équipes de Scrabble, de Damier, de Lido, voilà. De Kisoro.
2: Vous êtes sans ignorer que l'éducation, c'est d'abord le développement de la personne, sur tout plan. Mais malheureusement, c'est seulement le côté, c'est-à-dire le côté écriture, connaissance, tout ça là. L'éducation en République centrafricaine est souvent basée sur ce principe-là. Mais on oublie le côté sport et le côté développement artistique et culturel. Voilà. Et donc, du coup, les jeux-là, quand vous allez proposer ça au système éducatif centrafricain, on va dire qu'il n'y a rien, ça ne doit pas chez vous.
0: Alors que c'est des jeux qui contribuent très rapidement au développement d'un enfant qui apprend à l'école.
2: Ok. Mais c'est cela.
0: Ok, mais c'est cela. À ce niveau, que peut-on faire pour que les jeunes s'adonnent à ces jeux?
2: D'abord, faire en sorte que ce jeu-là puisse intéresser également les jeunes.
0: Ça, c'est votre devoir.
2: En quoi faisons? Oui, c'est ce que nous sommes en train de faire. C'est-à-dire organiser des compétitions sur le plan national, s'il en faut. Mais il faut que les ministères de tutelle qui gèrent également cette
0: le sport et l'éducation,
2: le sport, l'éducation civique, le ministère de la culture
1: et de l'art,
2: Bon, moi je dirais tout simplement la culture, parce que l'art est inclus dans la culture.
1: Oui.
2: Donc, parler de ministère de la culture, des arts, là, moi je dis que ministère de la culture.
0: On respecte ce que l'administration a fait dans le ministère des arts et de la culture.
2: Ok. Bon, donc là, il faut que ces deux ministères-là puissent prendre en charge développement.
0: C'est trois.
2: Oui. Donc, ces ministères-là doivent prendre en charge le développement de ces activités plutôt, c'est-à-dire les jeux de société. Et donc, de notre côté, nous qui sommes les pratiquants de ce jeu-là, nous devrions également valoriser ce jeu-là. Mais malheureusement, souvent, quand les gens se retrouvent, il y a des parties bizarres, et donc on se taquine, on s'insulte, tout ça là. Mais le monde qui se trouve dehors, là, hormis ce jeu-là, vous voyez que les gens prennent ça sous un autre angle. Mm. Donc il faut savoir également nous rectifier
0: parce
2: sur ce plan-là.
0: Il y a ce côté taquinerie qui est là. Et bien les gens prennent ça. Non, et eux, là, ils sont en train de dire de
1: malbouche
0: ou de mauvaises choses. Alors tout ça, ça fait,
1: okay.
0: C'est l'environnement,
2: voilà,
0: c'est des stratégies. Oui.
2: Ah. Donc il y a ça là, il y a ce côté-là. Et il y a également les médias doivent également s'impliquer comme
0: c'est
2: vous êtes en train de le faire.
0: Oui.
2: Voilà, mais sauf que je vois que Ndekeluka est en train de faire en sorte qu'il y ait la promotion de ces jeux en voie de disparition. Et nous demandons également à travers ce micro-là que les autres médias puissent vous emboîter le pas afin que ce sujet-là soit traité. N'importe où et quand.
0: Sur n'importe quel média,
2: voilà,
0: vous invitez.
2: Voilà.
0: Je comprends votre souci.
2: Ça, c'est très bien.
0: C'est le souci
2: de la République. Même.
0: Oui, mais c'est très bien. Si tout le monde fait comme vous, on n'allait pas souffrir pour avoir les invités dans certains magazines.
2: Ok, voyez, mais moi je suis toujours prêt.
0: D'accord, on va vous faire appel au moment opportun encore. Alors selon toi, aujourd'hui, qu'est-ce que nous pouvons faire pour que les jeunes comme nous se donnent beaucoup à ces jeux? Tu as seulement une minute.
1: Bon, quant à moi, je dirais ce que nous devons faire, c'est d'organiser en sous forme d'ateliers dans les quartiers, soit les secteurs ou bien des établissements publics, scolaires, comment... On doit faire apprendre comment jouer à ces jeux et essayer de promouvoir, organiser des compétitions. Parce que un ministère est créé pour l'endroit ou bien l'organisation qu'il est créé. Il est en train de promouvoir et essayer de garantir ce qu'il a pour objectif de faire. Mais il y avait cette fédération. Mais je sais pas, est-ce que la fédération a organisé combien de compétitions? Donc il faudrait bien promouvoir cela. C'est pour la première fois que j'écoute qu'il y a des fédérations comme ça, parce que j'ai écouté vers Bouirab, ce sont les vieux dans leur quartier qui essaient d'organiser ça à leur propre fond, or qu'il y a la fédération de cette discipline là. Donc, il fallait bien organiser des ateliers, comme a dit M. Boyo, et de bien pouvoir enseigner. C'est la culture centrafricaine qui est en train de se noyer. Il fallait mieux faire pour récupérer notre culture. Merci.
0: Ok, merci.
2: Très
0: rapidement, parce qu'on est presque à la fin là.
2: Ah oui, je voulais juste ajouter quelque chose. Ça, il y a également les maisons des jeunes. Vous voyez, à l'époque là, Ils s'y impliquent et ça nous donne également cette possibilité-là d'aller jouer aux jeux de société dans les maisons de jeunes. Mais malheureusement, également, ces maisons de jeunes-là ne tiennent pas compte à présent de ces jeux-là. Et donc,
0: il y en a qui existent que dedans, il n'y a rien à l'intérieur, même pas les bibliothèques qu'on sort. Ça devient des salles de réunion.
2: C'est cela. Mais je crois qu'il y a une structure au niveau du ministère des Arts et de la Culture là-bas qu'on parle de CLAC, c'est-à-dire... une structure pour la lecture et les activités culturelles.
0: Oui.
2: Et donc, un peu partout là, ils sont présents. Je crois que ce sont les moyens de bord qui en manquent.
0: Oui.
2: Donc, d'ici peu là, et ensemble avec eux, je crois que la fédération de Kisoro n'existe pas. C'est seulement l'association. Dans notre coordination, on a vu cet angle-là et nous sommes en train de nous préparer pour essayer d'aller à une assemblée générale constitutif de la Fédération centrafricaine de Kisoro.
0: Ok, d'accord. Le temps nous est imparti. Donc, comprenez que nous sommes à la fin de mon sécatitude aujourd'hui. On a mis en valeur l'importance des jeux de société en milieu jeune. Nous, jeunes, est-ce qu'on s'intéresse à ça? Vous avez écouté, cela a une importance, cela a une grande importance sur nous, c'est-à-dire au niveau de notre cerveau. S'il faut parler le langage simple, cela nous aide à développer notre capacité à vite réfléchir et à vite trouver des solutions. Lorsqu'on se retrouve nez à nez à un problème, cela nous amène à développer notre morale, à bien se comporter dans la société. Aujourd'hui, là, ça nous permet aussi de faire l'économie, comme M. Didier l'avait dit tout à l'heure. Donc, il y a une grande importance dans ces jeux-là. Les jeunes centrafricains, il faut qu'on se donne à ça. Il y en a qui bouffent de l'argent en Europe à cause de ça. Tu joues au Scrabble, tu gagnes. Voilà, de l'argent. À qui sera, tu gagnes de l'argent. Tout ça, là, c'est l'argent qui se cache derrière le truc que nous ne savons pas, là. Donc, jouer à ça n'est pas une fatalité en soi. Ça nous aide à développer notre capacité intellectuelle. Didier Ziguini, merci beaucoup. Vous avez plusieurs casse-têtes. Merci beaucoup.
2: Merci, Chris, de m'avoir invité.
0: C'est un plaisir.
2: Ouais, le plaisir est partagé.
0: Merci beaucoup. Aloïs Sibato.
4: Merci, monsieur Chris, et merci à la radio de Keluka.
0: L'homme qui est né à Bangui, mais qui a grandi en
4: province. Qui a grandi dans la culture centrafricaine.
0: Oh, merci beaucoup. Merci, Miguel. Et rendez-vous la semaine prochaine pour un nouveau numéro de Mon Sécatitude.

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2: À 17h sur les 100.9 FM Radio Ndekeluka, bonsoir à toutes et à tous. C'est l'heure de suivre le point d'actualité avec Bolivis Massambaye qui est déjà ici sur place. Bolivis, bonsoir.
3: Bonsoir Chris Chanel Demango, confort d'écoute à tous. La situation sécuritaire reste volatile dans la Vakaga, deux jours après l'incursion d'hommes armés à Amdafok. La ville est toujours coupée de Bongi et contrôlée par les assaillants. Une attaque qui plonge la population locale dans la peur et l'incertitude. Et puis les réactions se multiplient partout dans le pays après l'assassinat de l'abbé Crépé Martial Monga Azemio et la violente attaque d'Amdafok par des hommes armés. Hier, dans un communiqué, les députés ont condamné fermement ces drames et appelle la population au calme. À Sibu dans la Kimo, c'est un cri d'alarme des personnes vivant avec le VIH privées de médicaments antirétroviraux ARV. Selon la présidente locale du réseau centrafricain des personnes vivant avec le VIH RECAPEV, depuis une semaine, elle et ses membres ne bénéficient pas de traitement. En sport, les 16e de finale de la Coupe du Monde se poursuivent. À 20h, l'Espagne affronte l'Autriche. À minuit, heure de Bangui, duel entre le Portugal et la Croatie. 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

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Mesdames, mesdemoiselles et messieurs, chers jeunes, tu es en ce moment dans ton émission musicale, la seconde partie de Monseca Attitude. Elle est Monseca Hit, maître Chris Chanel Divango. Je suis là, ton voisin du quartier, pour t'accompagner dans ce moment d'ensemble. Toi-même, tu sais, toi-même, tu connais, on ne badine pas avec le travail. On ouvre le rideau avec ce titre signé Nabilia Olo. Ben, voilà le titre de la chanson. La famille est sacrée. Alors, c'est parti dans ton émission, Monseca Hit.

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0: qui était tenu aussi de Tizunga et Tatimon, à Casalona Mulechazo, Sigina secret, tu l'as salté, tu l'as quoi? Alors comment comprendre que
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0: Azoni sous mon balasso, mon petit Wara la Warango, mes familles, tu m'en Warana, pas d'où mon amule Tchada, tout ça mène un Timon là.
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0: écoute ça,
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0: Et ça, c'est la spécialité de certaines personnes, de certains membres de la famille, de développer cette division familiale.
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0: Écoutez ça.
1: 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Si vous unissez, nous tenons. Ne montez pas les enfants, les uns contre les autres.
0: Et ça aussi, c'est la spécialité de certains parents. Ils le préfèrent. Faire certains enfants les considérer comme les chouchous et les autres là les abandonnent. Mais la nature a toujours corrigé cette manière. Ceux qui sont négligés, c'est eux qui deviennent quelqu'un et qui s'occupent de ces parents-là.

yo qui écoutez aussi mon Sekaït. Et depuis Paris, afin faire aussi sa vidéo avec la voix de son moyen aussi sur cette chanson là. Mais là on va aimer, vous êtes grave en vous là. Non, ça fait plaisir, c'est que vous nous écoutez dans

Et c'est ok, c'était le titre de cette chanson, mais écoutons ça. Eh ben oui, écoutez ça. Mon Sekaï d'aujourd'hui, une autre dimension. Mani quoi, moi quoi compagnon. Mani.

0: Raymond Zokoniso, Henri Dikangela et né aussi. Vraiment c'est Kati Africa, soit Bumbi Gotola, les Gotola qui balmile ou c'est l'un de nos shows. C'est qui on a fait Koti Mozokoso, Ambazan Athéna, les 24 plus belles voix d'Afrique. Nati de Pissi Mozokoniso. Écoute ta radio, bro. L'émission c'est moi, c'est Kai David, mais ma augmente encore le son pour recevoir ce titre là. Allez, augmente ça, David, on ne joue pas zéro, il t'écoute ça. Oula.
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0: Et tu me réponds quoi?

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0: Ça, vous comprenez, non? Les cartels, Katy Pop, dernière danse, merci. Notre souhait est que ton nouveau bébé qui est dans le projet d'album réussisse tout simplement, n'est-ce pas? Bon vent à toi, Katy Pop. Lune des étoiles montantes. Allez, place maintenant à Carlo. Le titre de la chanson Mingamiga Zombie n'a peindre mon main. Écoute ça.
1: Une mélodie qui fait danser toutes les générations, voire toute la République centrafricaine. Je vous laisse découvrir ce talentueux.

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Et ils disent qu'il y a aussi des fonds ici chez nous. Dans les appels aux premiers fois que je cherche ça. Je vais mener une bonne et grande recherche sur le peuple franc ici. Et si j'en trouve, on va repartir là-bas.

Quand tu vois nos attitudes là, tu comprends, non? Tu comprends, non? C'est notre arrivée. Nous les suspendus. Tu crois quoi? L'émission, c'est mon Sekaït, compagnon. C'est mon Sekaït.

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parle plus, ils n'ont pas les mots. Et c'est moi, c'est qu'elle sur Radio Ndekeluka, pilez, vous pilez, comme nous sommes en train de le faire.

enchaîner avec un autre titre, toujours dans le show. Allez, mais écoute-moi ça, écoute ça, écoute ça, écoute ça.

ses caïds compagnons. Écoute ça pour ton plaisir, fais plaisir à tes oreilles. Allez, écoute ça. Comment il danse tranquille compagnon. Mon

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1: Et tout est bien qui s'achève bien, mesdames, mesdemoiselles et messieurs, très content à vous servir, notamment les jeunes dans la tranche, mon c'est gratitude. La table ronde ainsi que la partie dansante, on s'écrit. Il ne reste qu'à vous dire de passer une agréable soirée à l'écoute des programmes de Radio Nekeluka. Et ce qui est bien, personne n'est passé au-dessus de la troisième corde. Ça me va.

prochain show. Dans les prochains. Un thème à échanger avec les jeunes. Moi, maître des mangos, Chanel, je vous aime. La soeur Wundia, ouais. Merci Miguel. Merci David.

Godanga Patrick, non. C'est comment ouais. Quand on te dit c'est comment, on dit c'est comme ça. On dit comment, on dit ça va. On dit c'est comment, on dit c'est comme ça. Malatini, Mama Otela, Oledi Mozokona qui est Prince Gazelle. Arène Gazelle, Awali Biati Gazelle. Comment on dit qu'un gazelle a gagné un gars? Et que parfois, il n'y a pas sérieux.

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7: Il était là quoi, il était là. Donc, tu as dit qu'on droit d'arrêter de tenir, je suis à Zongambatlo, à Zongambatlo. Est-ce que tu es est-ce qu'il critique ou est-ce qu'il y a basique, tu es là, tu es là, tu il faut y guider. Ils ont assez ces lois de programmation militaire, résultat d'un droit. Alors, tu es armé à monter en puissance. résultat na grand doigt ala terno a alieti ya ke de ya ke sala yito ngaso na ndoti tere kazo na tena ya terno yira ke tonga sopre igali tena tena ni atena ke 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

0: Voilà. Et quoi, la canga, ouais? Bon. Ma.
1: Hein? Nye. Moi, comme je dis, je suis un peu
0: un peu
2: Quand tu as tout ce charbon, tu as tout ce que tu as fait. 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
0: que tu as fait. Tu as
2: tout
0: ce que tu as fait. 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
1: as tout ce que tu
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2: tout ce que tu as fait. C'est normal. Coute à ces hommes, il y a un sac pour l'instant.
1: Et puis,
2: si mon petit bout de bric, c'est bon.
1: Il y a un péché, mais c'était le médian à mettre
2: mon pâte à la popotoga. Soigné.
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3: es là,
2: mon petit mon moto, mon petit tenant, mon 7 cartons,
1: tu as fait un peu de temps. Mais je t'ai dit quoi, tu as donné l'argent du transport?
3: Ah, la honte dans la tenue, dit tenez le fou, ni quoi, le monde a l'île.
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0: kam kam en prisonnier
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4: frère. Parce que à papa son binga, vraiment, il t'a la paix. 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C'est quoi, je vais tenir à ça,
1: non, à m'lingue.
4: Ah, oh, yo.
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6: 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Avis d'appel à candidature. Employeur, ministère de la Santé et de la Population, intitulé du poste. Responsable, alignement et partenariat, statut du poste. Contractuel, supérieur, hiérarchique. Coordonnateur ou coordonnatrice de l'UGPPS, lieu d'affectation Bangui avec le déplacement à l'intérieur du pays. Type de recrutement local. Durée de contrat CDD, renouvelable après évaluation satisfaisante des performances. Le ministère de la Santé et de la Population lance un appel à candidature pour le recrutement d'un responsable alignement et partenariat au profit de l'UGPPS. Profil du poste, qualification, expérience exigée, bac plus 5 en sciences sociales, santé publique, économie, en gestion des programmes de santé ou d'autres disciplines connexes. Au moins 5 ans d'expérience dans le domaine de la gestion ou la mise en œuvre de programmes de santé au niveau national et ou international. Maîtrise des outils de gestion Word, Excel, PowerPoint, Microsoft Project. Bonne connaissance des applications, des conférences en ligne et des systèmes de gestion de l'information. Expérience d'élaboration et d'exécution de plans de travail budgétaire conformément aux procédures de gestion administrative et financière. Expérience avérée dans le suivi de partenariats ONG, bailleurs, institutions publiques. Expérience dans le domaine de la planification, de la mise en œuvre, du suivi et évaluation des politiques, stratégies de programmes de santé alignés sur les politiques nationales. Excellente maîtrise du français et du sango, la maîtrise de l'anglais sera un atout. Qualification et compétences désirées, connaissance de procédures, des partenaires techniques et financiers, aptitude à mobiliser, à engager et coordonner des partenaires intégrés et conscience professionnelle, aptitude à élaborer TDR et rapports, garantir la conformité des programmes avec les politiques nationales de santé, harmoniser les interventions dans les directions et partenaires, avoir une vision stratégique et capacité d'anticipation, capacité à travailler avec des équipes pluridisciplinaires et partenaires externes. Composition du dossier de candidature. Les personnes intéressées sont invitées à présenter leur dossier de candidature comprenant les pièces suivantes, une lettre de motivation datée et signée, précisant en objet le titre du poste, un curriculum vitae détaillé et signé, précisant le contact du candidat, téléphone et adresse électronique, une copie de la carte nationale d'identité ou passeport en cours de validité, une une copie certifiée du ou des diplômes et des certificats, attestation de formation en lien avec les exigences du poste, une copie du ou des attestations, certificats de travail en ligne avec des exigences du poste, la liste de 3 personnes de référence avec leur adresse complète. Le dossier de candidature ainsi constitué doit être déposé sous pli fermé au bureau de l'UGPPS avenue Gamal Abdel Nasser, au premier étage de l'ancien cabinet du ministère de la Santé et de la Population, avec la mention recrutement au poste du responsable alignement et partenariat de l'UGPPS à n'ouvrir qu'en comité, pour être envoyé en version non modifiable par courriel à l'adresse suivante ressources@ugpps@gmail.com avec une copie à finance@ugpps@gmail.com. Aucun dossier ne sera accepté après la date et l'heure de clôture fixée au plus tard le 13 juillet 2026 à 15h. Disposition complémentaire, les candidatures conformes seront présélectionnées et invitées à présenter au comité de recrutement l'original de diplôme dont les copies figurent dans le dossier de candidature avant d'accéder au test de recrutement. Le candidat sélectionné devra fournir un casier judiciaire d'au moins 3 mois avant l'engagement de la procédure d'embauche. Il prie toute personne à l'écoute du présent communiqué d'en faire part aux intéressés. Public de Bangui et ses environs, élèves, étudiants, fonctionnaires, chercheurs, commerçants, bonne nouvelle pour vous. L'anglais est considéré comme la langue de référence par les instances internationales, une langue de travail pour les autres organisations de la société multinationale. L'anglais ouvre les portes de marchés mondiaux et permet au personnel de naviguer dans les complexités de l'environnement commercial international. C'est dans cette optique que la direction de cours du soir en anglais située dans l'enceinte de l'église apostolique de PK4 avenue Barthélemy Boganda dans le 3e arrondissement porte à votre connaissance que le 67e session de cours d'anglais est ouverte. Les cours débuteront du 15 juillet au 15 septembre 2026. Les inscriptions se font selon les niveaux suivants. Initiation pour ceux qui n'ont jamais appris l'anglais, chaque mercredi et vendredi de 16h à 17h30 minutes. Niveau 1, pour ceux qui ont le niveau faible en anglais, chaque lundi et jeudi de 16h à 17h30 minutes. Niveau 2, pour ceux qui se débrouillent un peu en anglais, chaque mardi et vendredi de 16h à 17h30 minutes. Anglais parlé, chaque samedi de 14h30 à 17h30 minutes. Pour tout renseignement, adressez-vous au secrétariat tous les jours de 8h à 17h30 minutes ou appelez le numéro 72 75 80 35 75 04 97 57 72 89 66 22. Que Dieu vous bénisse. Le maire de la commune de Bimbo informe les adjoints au maire, les maires d'arrondissement de Bimbo, les conseillers municipaux, la population de Bimbo, les parents mis en connaissance que la cérémonie de prestation de serment qui devra avoir lieu vendredi 3 juillet au tribunal de grande instance de Bimbo est reportée pour mardi 7 juillet à 9h compte tenu de la clôture de l'Assemblée générale des magistrats. Par ailleurs, il tient à informer les parents de tenir compte de la date précise avant les déplacements. Il prie toute personne à l'écoute d'en faire large diffusion. L'étude de maître Bienvenu Sawia, huissier de justice, commissaire priseur, informe le personnel de l'SES Village d'Enfants qu'elle procédera à la vente aux enchères publiques des équipements de la dite ONG au plus offrant et dernier enrichisseur à la soumission sous pli fermé le samedi 4 juillet 2026 au siège de la dite ONG à 10h, 6 quartier Batignolles en face de Damika Bangui. Il s'agit des équipements suivants, Toyota Hilux, modèle DC, année de fabrication 2021, Toyota Fortuner, modèle LC, date de fabrication 2019, Toyota Hardtop, modèle VL, date de fabrication 2020, Toyota IAS, modèle bus, année de fabrication 2021, également Toyota IAS bus. La mise à prix à partir duquel le soumissionnaire peut faire ses propositions sera affichée sur chaque lot. Les véhicules mis en vente sont sous admission temporaire de la douane. Pour participer à la vente, l'enregistrement au préalable est obligatoire. La soumission débutera mardi 23 juin au vendredi 3 juillet 2026 au siège de l'ONG de 8h à 15h et la visite des équipements également. L'adjudicateur paiera en sus du prix de l'adjudication à titre de frais à l'huissier de justice commissaire priseur un taux de 12% à l'instant de l'adjudication, article 13 du décret numéro 23.248 du 9 octobre 2023. Le vendeur paiera également à titre d'émolument à l'huissier de justice commissaire-priseur un taux de 4% de montant total de vente réalisée. Condition de vente PME au comptant, 12% en dessus du prix de vente pour l'adjudicateur, 4% en dessus du prix de vente pour le vendeur. Enlèvement immédiat sous peine de fol en chair. Il prie toute personne à l'écoute du présent communiqué d'en faire part aux intéressés. Le lycée français Charles de Gaulle de Bangui informe les parents d'élèves que la grande campagne d'inscription et de réinscription pour l'année scolaire 2026-2027 se déroulera du samedi 4 au vendredi 10 juillet de 8h à 12h au sein de l'établissement. Les parents sont invités à venir régler les frais du premier trimestre et bénéficier d'une assistance technique sur la plateforme Educa assurée par les équipes du LFCDG afin de les accompagner dans leur démarche. Parents d'élèves, venez nombreux, votre présence est essentielle pour préparer la rentrée scolaire dans les meilleures conditions. Le LFCDG vous attend du 4 au 10 juillet de 8h à 12h et compte sur votre mobilisation. L'établissement Atremps-Surl, spécialisé dans la technique de l'apprentissage de travaux de main, informe les peuples centrafricains qui résident à Bangui, Bimbo et Begua et ses environs. Une très bonne nouvelle pour vous. 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Le directeur de l'École nationale supérieure de Bangui invite tous les enseignants-chercheurs en toge obligatoire, les étudiants et étudiants de l'ENS, la communauté universitaire tout entière de prendre part massivement à la cérémonie de remise de diplômes de master aux inspecteurs spécialisés disciplinaires, aux inspecteurs d'académie et aux proviseurs. Première promotion formée totalement à Bangui qui aura lieu le samedi 4 juillet à partir de 9h dans l'amphithéâtre Pamadou Pamoto. Par ailleurs, il demande les lauréats de porter leur toge avant d'arriver à l'ENS. Il prie toute personne de bonne foi ayant écouté le présent communiqué et connaissant les intéressés de bien vouloir leur en faire part. 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La communauté religieuse Foi Bahaï de Bangui informe l'ensemble des membres, enfants, jeunes et adultes, qu'une importante conférence se tiendra le dimanche 5 juillet à partir de 8h30 au centre national situé à côté du lycée Barthélemy Boganda. Cette rencontre marquera le lancement des activités de la période conduisant à l'année 2031. À cette occasion, tous les membres de la communauté sont cordialement invités à prendre part à cette importante conférence. Les personnes qui entendent se communiquer sont également priées de le transmettre aux autres membres de la communauté Bahaï de Bangui afin que chacun soit informé et puisse participer à cette rencontre, signé le secrétaire Wahid Zoumou. Le collectif des députés de la région de Ferti a appelé avec concertation l'attaque de groupes armés contre la paisible population de la ville frontalière d'Amdafoko dans la préfecture de la Vakaga tôt le matin du mardi 30 juin 2026. On déplore lors de cette attaque de pertes en vies humaines, plusieurs blessés, des maisons d'habitation incendiées et des scènes de pillage systématique des édifices publics, ainsi occasionnant le déplacement massif des populations qui vivent dans des conditions déplorables aux alentours de la base de la MINUSCA. Le collectif de députés condamne avec grande fermeté cet acte odieux, barbare et criminel perpétré contre le paisible population de la ville d'Amdafoko. Le collectif voudrait saisir cette occasion pour présenter ses condoléances les plus attristées aux familles éprouvées. Les élus de la nation tiennent à féliciter et à encourager les forces de défense et de sécurité pour leur acte de bravoure pour la protection de la population. Par ailleurs, il salue l'intervention de la MINUSCA dans son mission de sécurisation des personnes civiles et de leurs biens. Le collectif des députés de la région de Ferti recommande au gouvernement de tout mettre en œuvre afin de rétablir la paix et la sécurité dans cette localité, à la MINUSCA de continuer sa mission de protection de la population civile et de leurs biens, aux partenaires humanitaires d'apporter une assistance d'urgence au profit de ces personnes déplacées. Pour le collectif, honorable Andal Djuma Daniel. 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
1: 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Bukan là, avec quoi tu m'as dit, mon bouillon, il y a un peu de patanga fou. Donc, à Mouyou, à la gare, à Ouara, du gué. 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
1: 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Tu as fait un peu de temps. Tu as fait un peu. 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Même si on voit ici là, il y a des petits, il y a une chose qui sont là, il y a des petits, il y a des petits, il y a des petits, il y a des petits, il y a des petits, il y a des petits, il y a des 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
1: 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Merci.
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0: 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Place maintenant à Jefferson Digaraba. Jefferson, bonsoir.
1: Bonsoir Idriss, bonsoir à tous. Oui, tout à fait. Nous nous intéressons aujourd'hui à la situation sécuritaire et agricole dans la localité de Bossembélé. L'invité de ce soir est Aristide Selengouman, maire sortant de Bossembélé dans l'Ombelapoko. Il sera en compagnie de Igor Djeskin Senapaye.

dans ce magazine à Zemio, dans le Ombomou, où les habitants sont à nouveau plongés dans la peur. En cause, la mort de l'abbé Crépin Martial Monga du diocèse de Bangassou. L'information a été confirmée par plusieurs sources locales et des leaders religieux de l'église catholique. Sur sa page Facebook publiée hier nuit, Monseigneur Aurelio Gazera, évêque de Bangassou, a écrit... Je cite, ce soir, l'abbé Crépin, vicaire de la paroisse, a été abattu à Zemio, mais il y a encore des tirs dans la ville et il est difficile d'avoir les détails. Fin de citation. D'autres sources ont parlé des crépitements d'armes à l'entrée de l'église catholique de Zemio et c'est à ce moment que ce prêtre a été mortellement touché par une balle. Donc pour le moment, les vraies circonstances de son décès ne sont pas connues, ni l'identité des bourreaux. Mais la nouvelle a suscité beaucoup de réactions et d'émotions sur les réseaux sociaux, surtout qu'il avait beaucoup travaillé pour la paix dans la zone. D'autres personnes ont ajouté qu'une femme a aussi été blessée lors des fusillades.

0: actualité, l'association Au fil des femmes qui lutte contre le cancer du sein en RCA lance un appel à ses partenaires. À quelques mois d'octobre rose, l'association veut acquérir l'appareil médical pouvant faciliter le diagnostic du cancer. Elle demande donc de l'appui financier. Mylène Limbio, présidente de l'association Au fil des femmes, est au micro de Astrid de Bonheur Kolingui.
1: Bah, disons qu'en général, vous savez, dans les pays à l'extérieur, à l'international, l'octobre rose ne commence pas en octobre, mais se prépare bien à l'avance pour pouvoir gérer humblement et pour un bon suivi. Pour un bon mois d'octobre, il faut s'y prendre à l'avance. Et cette année, nous avons décidé de s'y prendre deux, trois mois plutôt pour pouvoir mieux travailler et mieux nous préparer que les autres années précédentes. Alors cette année, nous avons décidé de faire le plus bel Octobre Rose, normalement, qui sera donc fait à Bangui, parce que nous essayons d'acquérir un appareil qui s'appelle immunohistochimie pour pouvoir diagnostiquer plus en détail, plus en profondeur, la maladie du cancer. Pas que le cancer du sein, cette fois-ci, mais c'est pour tout type de cancer, pour vraiment accompagner les malades à comment leur donner leur chimiothérapie. Alors, mon message que j'aimerais lancer aujourd'hui, c'est nous vous avons déposé des dossiers. Prenez le temps de le lire avec attention. C'est ce dont la République centrafricaine a besoin.
0: Santé encore, le fort taux de malnutrition est enregistré à Boali et ses environs. Le district sanitaire de Bossembélé et l'ONG DRC associent leurs compétences pour lutter contre ce fléau. Une trentaine d'agents de santé communautaire se sont réunis à Boali afin d'apprendre les techniques de dépistage de cette maladie. Igor Descassenapaï et Jean-Eudbat Gali étaient à Boali.
2: Selon le district sanitaire de Bossembélé, le taux élevé de malnutrition menace la santé des enfants de 4 à 6 ans dans la sous-préfecture de Boali. C'est ce qu'explique Dr Jean-Claude Bandikoto, chef de section soins et supervision du projet au district sanitaire de Bossembélé.
3: Ces agents de santé communautaire là, c'est une partie qu'on a pris pour venir faire cette formation. Ça fait au total presque 30 quelques ans. On les forme pour aller dépister les enfants. Parce que ce sont des agents de communauté qui sont par binôme.
2: Ce programme de 3 mois consiste à effectuer des dépistages précoces dans toute la sous-préfecture de Boali afin d'amener les mamans à adopter des comportements favorables à la lutte contre la malnutrition. Jules Léonard Indoko, agent de santé communautaire de Lombri, promet de relever le défi.
4: J'ai beaucoup appris des choses, comment aller chercher les enfants malnutris dans mon village ou les petits coins, les petits villages. C'est d'aller dépister les enfants pour voir si ces enfants-là ont la maladie de malnutrie. S'ils ont malnutrie, c'est à moi de les orienter vers le centre de santé pour leur prise en charge.
2: Selon les spécialistes, la mauvaise alimentation et le sevrage précoce des nourrissons sont à l'origine de la prolifération de cette maladie. Adèle Bengué, chef de centre de santé de Boali Poste, conseille aux parents d'appliquer la diversification alimentaire pour lutter contre ce phénomène.
5: Nourriture équilibrée pour les enfants, ce sont les nourritures, par exemple, les légumes, les poissons, même les tomates qu'on prépare bien à leurs enfants. Des fois, les mamans prennent beaucoup de feuilles de manioc, peu de l'huile de palme. Ça, c'est pour rendre les enfants malnutris.
2: Le lancement de cette campagne s'est déroulé à la mairie de Boali en présence du gouverneur de la région des Plateaux. Les autorités locales apportent leur soutien à ce projet afin de garantir la santé publique dans la région. Igor Jeskin Senapai, Jean-Eudes Bagali Boali, Radio Ndekeluka.
0: Vous avez suivi au début de notre émission, on s'intéresse ce soir à la situation sécuritaire et agricole de la ville de Bossembélé. Pour en savoir plus, retrouvons Aristide Selengoumon, maire sortant de Bossembélé dans l'Ombelapoko. Il répond aux questions de Igor Jeskin Senapai.
6: Aristide Selengoumon, bonjour.
7: Bonjour Jeskin.
6: Et quelle est la situation de la sécurité dans la ville de Bossembélé, sa périphérie?
7: Et le problème de sécurité à Bossembélé, il n'y a pas de particularité. Hein. Bossembélé, il n'y a pas de confusion, il n'y a pas d'inquiétude. Donc il y a la sécurité, il y a les forces de l'ordre qui sont là, il y a la MINUSCA qui est là, il y a les Russes qui sont là. Il n'y a pas de particularité au niveau de la ville de Bossembélé. On est à l'aise en ce moment, il faut reconnaître ça.
6: Il y a cette question de la relance agricole. Nous constatons qu'il y a de faibles productions agricoles. C'est quoi le problème?
7: Mais vous savez, on est au 21e siècle, c'est un siècle de lumière, un siècle où qui s'enorgueillit de marquer une évolution considérable par rapport au siècle précédent. Le problème agricole, c'est quoi? C'est que on n'a pas la machine pour bien travailler comme ailleurs, comme en Afrique occidentale, comme ailleurs. C'est la main d'œuvre, la main. Et c'est ce qui cause beaucoup de difficultés au niveau de la communauté de Bossembélé. Les paysans, ils travaillent, ils font l'agriculture, mais c'est vrai, mais c'est manuel. annuel. Et c'est le problème réel. Et c'est ce qui cause ces difficultés. Ailleurs, là, vous voyez, au Cameroun, il y a les machines qui travaillent, il y a la charrue, quoi, tout ça là. Et c'est ça qui fait que l'agriculture peut progresser. Mais ici, on n'a pas les moyens, sinon c'est manuel.
6: Le gouvernement développe beaucoup de projets. L'exemple est de Papeur Rural, Pradac, Prapam. Ces projets œuvrent également dans la sous-préfecture. Pourquoi cette relance agricole tarde à se réaliser?
7: C'est vrai, il y a ces projets qui existent au niveau de la communauté, mais il n'y a pas assez de machines. Il n'y a qu'une machine ou deux machines comme ça, et ça ne peut pas suffire à l'ensemble de toute la population. C'est ça le problème réel.
6: Est-ce que vous vous êtes approché de ces différents projets?
7: On a toujours été ensemble avec eux. Quand ils viennent là, on collabore, et on est ensemble, on se parle entre nous, et on essaie de poser le problème réel au niveau de notre communauté. Donc on est en permanente rencontre avec eux.
6: Quels sont selon vous aujourd'hui les produits agricoles qui font la fierté de Bossambélé?
7: Il y a le manioc, il y a le maïs, il y a les arachides, un peu du tout. Il y a aussi la culture de sésame, tout ça là. C'est ça qui fait la fierté de la ville de Bossambélé.
6: Et si aujourd'hui il y a la faible production, la conséquence c'est que l'insécurité alimentaire menace la population?
7: Non, il n'y a pas l'insécurité alimentaire au niveau de la ville de Bossambélé. En tout cas, les gens se mettent au travail. Il n'y a pas, en tout cas comme on le dit, l'insécurité alimentaire, ça n'existe pas ici au niveau de notre communauté ici.
6: Aujourd'hui, il y a ce qu'on appelle l'extraction minière qui attire beaucoup plus de cultivateurs ou d'autres acteurs économiques. Est-ce qu'aujourd'hui, ces sites miniers attirent beaucoup de vos concitoyens qui abandonnent les cultures champêtres?
7: Ouais, ça, c'est une réalité. Il y a les jeunes surtout, des fois même qui abandonnent les études pour aller dans les sentiers miniers. Ça, c'est une réalité. Ça attire beaucoup de jeunes et c'est ça que nous déplorons au niveau de notre communauté. Ça, c'est une vérité.
6: Et que faites-vous en tant qu'autorité locale pour freiner l'ampleur de
7: ces pratiques? On a toujours sensibilisé les jeunes dans ce contexte, mais vous savez, il fallait doucement. On ne peut pas aller brutalement, il fallait doucement pour arriver au terme. Ça, on ne peut pas forcer la situation, mais il faut toujours continuer avec la sensibilisation pour amener les jeunes à regarder un peu plus loin au-delà de la situation.
6: Aujourd'hui, il y a un défi majeur que la population rencontre, le conflit entre les éleveurs et les agriculteurs. Puisque nous sommes dans une commune d'agriculture et d'élevage, est-ce que vous réglez également ce genre de problème ici à Bossambélé?
7: On a toujours réglé ce problème, la compréhension entre les peuls et les agriculteurs, ça c'est vrai. Il arrive des fois où les peuls traversent les champs avec leurs bœufs et ça dévaste les champs. Et il arrive des fois aussi où il y a la population qui va abattre les bœufs des peuls. On a toujours réglé ce problème. Mais ce que nous cherchons, c'est le consensus entre les agriculteurs et les éleveurs. Il faudrait qu'on se comprenne. Vous savez, dans un pays où on ne se comprend pas, c'est un peu difficile. Dans une communauté, dans un village où les gens ne se comprennent pas, vraiment c'est pas facile. Donc ce que nous recherchons, c'est la compréhension, l'entente pour que les gens, que chacun sache là où mettre son pied. Et je crois que c'est la meilleure des choses.
6: Quels sont selon vous les mécanismes de résolution du conflit entre éleveurs et agriculteurs à Bossambélé?
7: L'unique solution, c'est la compréhension. Il faudrait que les gens se comprennent. Les éleveurs doivent savoir là où ils doivent s'arrêter et les cultivateurs aussi doivent savoir aussi là où ils doivent s'arrêter, poser leurs pieds. C'est la compréhension, l'entente dans une communauté et je crois que c'est la meilleure des choses. Chacun doit savoir là où mettre son pied et je crois que c'est la meilleure des choses.
6: Quel est votre message, M. Sélingoumont, aux autorités centrafricaines?
7: Oui, comme je l'ai dit tout à l'heure, que nous traversons un siècle qui s'enorgueillit de marquer une évolution considérable par rapport au siècle précédent. Que les autorités du pays pensent à la structure de Bossambélé. Bossambélé, c'est au carrefour du Cameroun et du Tchad. Et je crois que nous demandons ici l'évolution de la communauté de Bossambélé. Bientôt, on va chercher à bitumer la piste qui va de Bossambélé jusqu'à Bossangwa. Nous apprécions ce que le chef de l'État est en train de réaliser dans notre pays. Nous lui laissons le temps de le faire. Et je crois qu'il arrivera à le faire. Et c'est ce que nous souhaitons dans notre communauté. Que Dieu lui donne toutes les grâces humaines pour le développement de notre pays. Et c'est dans ce contexte-là que nous voulons vraiment que les choses avancent.
6: Monsieur le maire Aristide Sélingoumont, merci.
7: C'est à moi de vous dire merci beaucoup.
0: Grande est toujours notre joie de vous avoir nombreux à l'écoute des 100.9 FM et plus précisément dans le magazine Association et Humanitaire de ce soir. Nous disons à toutes et à tous merci, mais ne partez pas avant la version Sango de votre émission. 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
19: Il est 20h à Amdafok dans la préfecture de la Vakaga et à Bangui. Le journal avec Bolivis Massambaye. Bolivis, bonsoir.
20: Bonsoir Idrissa Yaya, bonsoir à tous. Les titres. Deux jours après l'assaut d'Amdafok dans la Vakaga, le bilan provisoire fait état de près d'une trentaine de personnes tuées et une vingtaine autres gravement blessées. Des précisions à suivre. Face à l'insécurité dans le nord-est du pays, l'Assemblée nationale, la société civile et l'opposition condamnent l'assassinat de l'abbé Marcel Krepemonga à Ziemio et demandent au gouvernement de prendre ses responsabilités. À Bombari, des enseignants sont formés à l'entrepreneuriat pour aider les élèves et les agriculteurs à créer des activités génératrices de revenus. En sport, les matchs des 16e de finale de la Coupe du Monde se poursuivent. Les précisions dans la page sport.
19: À la une de cette édition, la situation sécuritaire reste préoccupante dans la Vakaga, deux jours après l'incursion d'hommes d'armée à Amdafok.
20: Oui, la ville est toujours coupée de Bangui et contrôlée par les assaillants. Une attaque qui plonge la population locale dans la peur et l'incertitude. Plusieurs habitants ont d'ailleurs tout quitté pour se réfugier dans la base locale de la MINUSCA. On en parle avec Emmanuel Sambolifis.
21: Les bilans humains de l'attaque de mardi s'alourdissent. Selon nos sources locales contactées sur place, le bilan provisoire fait désormais état de 28 morts. 15 victimes ont déjà été inhumées par la population. On dénombre également 25 blessés, dont les cas les plus graves ont été évacués vers les hôpitaux de Birao et de Bria pour recevoir des soins d'urgence. Cette réalité dramatique prend de court les déclarations officielles de Bangui. Hier encore, le porte-parole du gouvernement, Evariste Ngamana, affirmait que les rebelles s'étaient replié et que la ville était sous contrôle total. Pourtant, sur le terrain, les habitants décrivent une situation totalement inverse. Témoignage d'un habitant actuellement réfugié à la base de la MINUSCA.
22: Jusqu'à présent, les rebelles sont toujours dans la ville. Ils n'ont pas une base dans la localité, mais ils se rendent de temps en temps au Soudan pour prendre du thé, pour revenir commettre des exactions ici. Si nous avions les moyens, le corps du CB n'aurait pas été laissé au sol jusqu'à maintenant. De même, le corps d'un jeune lieutenant issu d'autres éléments ainsi que celui des forces russes jonchent encore le sol. Aucune force n'est actuellement présente dans la ville.
21: Au-delà du bilan sécuritaire, c'est désormais une véritable crise humanitaire et sanitaire qui frappe Amdafok. Après le pillage systématique des bâtiments publics par les assaillants, l'accès aux soins est devenu impossible. Le drame a déjà frappé les plus vulnérables. Deux enfants ont perdu la vie au sein même du camp de la MINUSCA, faute d'assistance médicale. Une habitante que nous avons pu joindre sur place témoigne.
0: Nous sommes actuellement à la base de la MINUSCA. Tous nos ustensiles de cuisine, la nourriture comme le mil ainsi que les médicaments ont été pillés hier par des hommes armés. La ville a été complètement détruite. Aidez-nous car il y a trop de maladies. Nous avons déjà enterré deux enfants ici.
21: Depuis mardi, les habitants d'Amdafok vivent dans la peur. Des hommes armés contrôlent la ville. Ils détruisent tout et sèment le désordre. Cette attaque a fait beaucoup de morts. Selon nos sources, les frontières sont très poreuses et la paix est loin d'être rétablie.
19: Les réactions se multiplient partout dans le pays après l'assassinat de l'abbé crépin Martial Monga à Zemio et la violente attaque d'Amdafok par des hommes armés.
20: Dans un communiqué, les députés condamnent fermement ces drames et appellent la population au calme. Écoutons le président de l'Assemblée nationale, Simplice Mathieu Sarandi, au micro de Chris Roy Jordan Badingbe.
1: L'Assemblée condamne avec la dernière énergie ces agressions lâches, coordonnées et déstabilisatrices qui ne visent qu'à replonger notre pays dans le chaos et la terreur au moment où le pays aspire à la reconstruction. Le président de l'Assemblée nationale, tous les députés compris, réaffirme son soutien indéfectible aux forces armées centrafricaines et à leurs alliés engagés sur le front pour défendre l'intégrité territoriale et sécuriser nos frontières face aux incursions étrangères. L'Assemblée nationale interpelle la communauté internationale ainsi que les mécanismes régionaux de sécurité et de paix sur l'urgence de sécuriser la frontière nord-est face aux flux transfrontaliers de groupes criminels armés qui menacent la stabilité de la sous-région.
19: Le GSTC et le Conseil supérieur islamique de Centrafrique condamnent fermement l'attaque d'Amdafok dans la Bakaga.
20: Ils réclament une réaction rapide du gouvernement pour rétablir la paix. Les détails avec Sabrina Larisson et Lou.
2: Le porte-parole du GTSC, Paul Cresson Beninga, dénonce le laxisme gouvernemental face aux rumeurs d'attaques ayant circulé avant l'offensive rebelle. L'activiste critique la passivité des autorités qui auraient ignoré les signes avant-coureurs de l'insécurité.
23: On peut ne pas être d'avis avec la gouvernance du président Touadéra, mais on ne peut pas accepter que des groupes armés viennent tuer sur le territoire centrafricain les filles et les fils de ce pays. Il y a de cela une semaine, des rumeurs qui circulaient sur les réseaux sociaux laissent entendre que la région de la Bakaga allait s'embraser. Et donc, partant de cette rumeur, nous aurions voulu souhaiter que le gouvernement puisse prendre des mesures afin d'être préventif. Malheureusement, ça n'est pas le cas. Et pour ce faire, il est tenu de faire la guerre à ces groupes armés qui sont majoritairement constitués d'éléments étrangers.
2: De son côté, le Conseil supérieur islamique de la République centrafricaine qualifie l'attaque de Amdafok d'acte terroriste. Son président Ahmad Deliris réaffirme l'engagement de son organisation en faveur de la paix et de la cohésion nationale.
24: Si nous restons les bras croisés, c'est pour dire que nous sommes complices de quelque chose. Parce que lorsqu'on est centrafricain, on ne peut pas dire Allahu Akbar et dans une ville, on tue, on pille, on saccage. Je crois que ces gens-là étaient venus ici en 2013. On les a vus piller les matelas, les cabris, les cochons. Ils ont visité les fermes des centrafricains, même nous musulmans. Et ce ne sont pas des centrafricains. Nous n'avons pas besoin de ces terroristes-là.
2: Ces violences armées ont fait très peur aux habitants sur place, mais aussi à toute la population centrafricaine. Aujourd'hui, l'inquiétude reste totale dans tout le pays.
19: Cependant, Zemio, un calme précaire s'installe après le meurtre de l'abbé crépin Martial Monga.
20: La tension reste vive dans la localité. Selon les autorités, les activités ont repris et les habitants vaquent librement à leurs occupations. Suite à des tensions, un couvre-feu est instauré à Zemio et entrera en vigueur à partir de demain. Ghislain Boulamba, sous-préfet de Zemio, contacté par Destin de Bonheur Huilicon.
3: Maintenant que nous sommes, ceux qui ont accompagné le corps sont déjà de retour à Avignon. Et présentement, les forces de défense et de sécurité sont à pied d'œuvre et travaillent en étroite collaboration avec les forces partenaires en présence à Avignon. Nous avons aussi tenu une réunion hier d'échange et de prise de conscience sur la situation qu'a traversée la ville de Avignon avec les différentes entités, les leaders communautaires, pour que chaque composante puisse jouer sa partition pour le bien-être de la population. Et donc, un couvre-feu a été décrété par le préfet du Mbomo pour toute fin utile, qui va entrer en vigueur à partir de demain, de 21h à 5h du matin. Il y a reprise des activités, les boutiques sont ouvertes, les activités au sein des services publics, à savoir l'hôpital, la mairie et autres, vont de bon train. L'appel que j'ai à lancer, c'est de demander à la population de garder son calme, de ne pas céder aux rumeurs, mais de procéder à la sensibilisation de la paix sur l'instruction des autres autorités de la République.
19: L'opposition démocratique aussi sort du silence et tape du poing sur la table face à cette situation.
20: Martin Ziguele, le président du mouvement de libération du peuple centrafricain MLPC, fustige la gestion de la crise d'Amdafok par le gouvernement. Pour l'opposant, le bilan tragique de 28 morts civils et militaires à la frontière soudanaise est la preuve irréfutable de la faillite sécuritaire du régime. Il est interrogé par Armando Yanginji.
4: Nous étions depuis 2 ans, 3 ans même, en train de dire dans chacune de nos interventions que ce gouvernement ne fait pas ce qu'il dit. Pas par manque de moyens. C'est parce que le gouvernement n'est pas vraiment imprégné du sens de sa mission principale. C'est pour ça que nous interpellons chaque fois le gouvernement sur des points divers et variés, y compris la sécurité de nos concitoyens. Aujourd'hui, l'armée centrafricaine a vécu un drame à Amdafok. Nous pleurons tous. Les jeunes qui sont tombés. Et nous souhaitons que, d'abord, par rapport aux résultats de la loi de programmation militaire qui a été votée depuis 2019 et dont nous n'avons pas les résultats, qu'on nous dise qu'est-ce qui se passe. Et pour ce qui concerne l'opposition, nous pensons que la responsabilité première de la défense de notre territoire doit revenir effectivement dans les faits entre les mains des forces armées centrafricaines. C'est pour ça que l'opposition demande toujours le départ des troupes qui ne sont pas des troupes régulières, c'est-à-dire les mercenaires, etc., etc., qui ont été mis à la disposition de notre pays parce que nous voulons juger au résultat. Et le résultat, c'est ce que nous voyons.
20: Martin Ziguele, l'intégralité de ses propos est à suivre à la fin de ce journal dans la rubrique « Dossier du jour ».
19: À Bambari dans la Waka, des conseillers en entreprise et des enseignants ont été formés sur l'entrepreneuriat par le Bureau international du travail.
20: Ces participants vont à leur tour former des cultivateurs et des élèves afin de développer des activités génératrices de revenus. Jean-Michel Gaston Gombor, coordonnateur national du BIT, parle de l'importance de cette formation au micro de Prudence Huguette Fridangamon.
5: C'est dans le cadre de cette mission conjointe que les deux projets, Parfinco et RBSA, sont en train de réaliser. Il faudrait retenir que, toujours dans le cadre de mise en œuvre de ces deux projets, il a été question de former les conseillers en entreprise, de former les enseignants dans le cadre du séminaire des formateurs en entreprise. Donc voilà pourquoi les formateurs qui ont été formés à Bangui. Aujourd'hui, nous sommes dans la Waka. Ils ont été formés, dotés, qu'à leur tour, ils puissent former les petits producteurs. C'est le cas des conseillers en entreprise. Et aussi, pour les enseignants issus des établissements de formation professionnelle, de former les apprenants.
19: Le journal se poursuit sur Radio Ndeke Luka. Sibit dans la chemo, c'est un cri d'alarme des personnes vivant avec le VIH privées des médicaments antirétroviraux ARV.
20: Selon la présidente locale du réseau centrafricain des personnes vivant avec le VIH RECAPEV, depuis une semaine, elle et ses membres ne bénéficient pas de traitement. Véronique Guigui-Passi explique ce qui est à l'origine de ce problème au micro de notre correspondant, Innocent Bangaziambi.
2: Nous sommes en difficulté. Celui qui est chargé de nous distribuer des médicaments a déjà fermé son bureau parce qu'il n'a pas perçu son salaire depuis janvier dernier. Il n'est pas venu à Sibut avec les membres de sa famille. Cet homme vit aussi dans une maison de location. Cela fait déjà une semaine qu'on est privé de médicaments. Qu'allons-nous faire par rapport à cette rupture? N'est-ce pas la mort qui nous guette? Je demande au Fonds mondial de lutte contre le sida de payer ce dernier afin qu'il puisse répondre à la distribution des médicaments. Nous demandons au ministère de la Santé de s'occuper de tous les dispensateurs dans les provinces en payant leur salaire. En agissant ainsi, ils pourront bien s'occuper de nous.
20: Pour l'instant, Radio Ndekiluka n'a pas encore la réaction des autorités sanitaires sur cette plainte.
19: À l'international au Venezuela, 7 jours de deuil national décrété, les recherches continuent.
20: La présidente par intérim Delcy Rodriguez a décrété hier 7 jours de deuil national pour honorer les victimes du trouble séisme qui a dévasté la côte nord du pays. Selon le dernier décompte, près de 2300 personnes ont perdu la vie dans cette catastrophe. L'armée américaine a déployé environ 2000 personnes sur zone, sur le terrain, dans les airs et en mer autour du Venezuela. Elle travaille chaque jour pour participer aux efforts de recherche et de sauvetage.
19: Les 16e de finale de la Coupe du Monde se poursuivent.
20: En ce moment, l'Espagne affronte l'Autriche à minuit. Heure de Bangui, duel entre le Portugal et la Croatie. Demain à 4h, la Suisse sera opposée à l'Algérie. Ce matin, les États-Unis ont éliminé Bosnie sur le terrain sur le score de 2-0. Hier, l'Angleterre a renversé la RDC 2-1. Les Lions de la Teranga du Sénégal se sont inclinés devant les Diables Rouges de la Belgique 3-2. On en parle avec Théoneste Punika.
6: Sur 9 équipes africaines qualifiées pour les 16e de finale, une seule sur les 5 dernières en lice est passée. Seul le Maroc a décroché son billet pour les 8e de finale. Après les éliminations de l'Afrique du Sud et de la Côte d'Ivoire, c'est au tour de la République démocratique du Congo et du Sénégal de quitter la compétition. Les Léopards de la RDC sortent la tête haute face à l'Angleterre. Les Congolais ont surpris tout le monde en marquant dès la 10e minute grâce à Brian Sipinga. Très solide en défense, ils ont résisté pendant longtemps, mais l'attaquant anglais Harry Kane a égalisé à la 75e minute avant de marquer le but de la victoire à la 87e minute. Malgré cette défaite, 2-1, la RDC a montré que le football africain a le niveau mondial. Il manque juste un peu d'expérience pour gagner contre les grandes équipes. Le Sénégal, éliminé après un scénario cruel face à la Belgique. Les Lions de la Teranga menaient pourtant 2-0 jusqu'à la 85e minute de jeu. Mais en toute fin de match, les Belges ont profité de plusieurs erreurs tactiques pour égaliser. La Belgique a ensuite marqué le but de la victoire pendant les prolongations. C'est un immense regret pour les Sénégalais qui quittent la compétition. Ces nouvelles éliminations soulèvent des interrogations sur la capacité des sélections africaines à gérer les rencontres à très haute intensité lors des grandes compétitions internationales. 4 équipes africaines jouent leur survie pour rejoindre le Maroc en 8e de finale. Après la terrible série d'éliminations qui a frappé le continent, tous les regards se tournent désormais vers le Cap-Vert, l'Algérie, l'Égypte et le Ghana. Ces 4 sélections n'ont plus le choix. Elles doivent impérativement gagner leur prochain match pour décrocher le précieux billet. Le verdict va tomber très vite sur le terrain.
20: C'est la fin de cette édition sur Radio Ndekiluka. Merci de l'avoir suivi. Bonne soirée à tous.
19: Bolivis, merci, à demain. Miguel Bangakote sur le Millen Bouton, 20h15.
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19: Le dossier du jour aborde la situation sécuritaire critique à Amdafok, marquée par une attaque ayant causé près de 30 morts, incluant civils et éléments des FACA. Armand Nguengui reçoit l'opposant Martin Ziguele, président du MLPC, pour analyser cet événement récent.
10: Monsieur Martin Ziguele, bonjour.
11: Bonjour.
10: Alors que l'état-major à Bangui et le gouvernement affirment que la situation est pleinement sous contrôle à Amdafok, des sources de terrain et des familles endeuillées confirment la mort du lieutenant Régis Kenigondo,

0: cas. J'ai déploré le fait que les éléments de nos forces armées qui sont déployés dans des postes sensibles aux frontières de notre pays sont non seulement un nombre insuffisant, mais surtout leur mobilité est compromise par le manque de véhicules. Et donc, c'est ce que j'ai cru comprendre à travers la déclaration du député représentant de la population d'Amdafok hier à l'Assemblée nationale. C'est ce que j'ai cru comprendre des déclarations des autorités locales, c'est-à-dire l'insuffisance des moyens mis à la disposition des forces à des zones sensibles à la frontière, alors que le discours officiel nous dit que l'armée monte en puissance. Nous pouvons dans le même cas parler de Yalinga, où les éléments résiduels de la LRA ont pris en otage des compatriotes. Donc ça, c'est des situations récurrentes. Lorsqu'une situation est récurrente, ça veut dire que la politique préventive a échoué. Et c'est de ça qu'il s'agit. Il ne s'agit pas de faire des communiqués pour rassurer la population. Il s'agit d'agir pour protéger le pays en tout moment et en tout lieu. Et lorsqu'on voit le hiatus ou vraiment la dichotomie qu'il y a entre tous ces moyens qu'on voit ici à Bangui et ce dont disposent les forces armées aux zones sensibles, aux frontières, et ce n'est pas la première fois, c'est récurrent. Et donc, ça interpelle. C'est pour ça que le gouvernement doit prendre cette affaire-là sérieusement. Vaut mieux agir que de communiquer.
1: L'assassinat lâche de l'abbé Crépin Martial Monga Azimio, un jeune prêtre qui œuvrait pour le dialogue, a plongé le Oumoumou dans l'indignation. Monsieur Zigile, comment l'opposition compte-t-elle contraindre le régime du président Faustin Kantouadéra à assumer sa mission régalienne de protection des civils?
0: Vous savez, nous étions depuis 2 ans, 3 ans même, en train de dire dans chacune de nos interventions que ce gouvernement ne fait pas ce qu'il dit. Pas par manque de moyens, mais dans l'opposition, nous pensons que c'est parce que le gouvernement n'est pas vraiment imprégné du sens de sa mission principale. C'est pour ça que nous interpellons chaque fois le gouvernement sur des points divers et variés, y compris la sécurité de nos concitoyens. Aujourd'hui, l'armée centrafricaine a vécu un drame à Amdafok. Nous pleurons tous les jeunes qui sont tombés. Et nous souhaitons que, d'abord, par rapport aux résultats de la loi de programmation militaire qui a été votée depuis 2019 et dont nous n'avons pas les résultats, qu'on nous dise qu'est-ce qui se passe. Et pour ce qui concerne l'opposition, nous pensons que la responsabilité première de la défense de notre territoire doit revenir effectivement dans les faits entre les mains des forces armées centrafricaines. C'est pour ça que l'opposition demande toujours le départ des troupes qui ne sont pas des troupes régulières, c'est-à-dire les mercenaires, etc., etc., qui ont été mis à la disposition de notre pays parce que nous voulons juger au résultat. Et le résultat, c'est ce que nous voyons.
1: L'opposition est-elle prête à exiger, par exemple, l'ouverture d'une enquête parlementaire indépendante sur ce qui se passe sur le terrain quant à ce qui concerne la mort de l'abbé Crépin Martial Monga et bien d'autres?
0: Je voudrais d'abord présenter à toute l'Église catholique et à tous les proches, les parents, les amis, les collègues prêtres de l'abbé Crépin qui est parti, d'abord mes condoléances les plus attristées. C'est un soldat de la paix, il est mort pour la paix. Et je pense que un hommage national doit lui être rendu au-delà de son inhumation qui a été rapide compte tenu des conditions médicales dans la zone. Je pense qu'un hommage national mérite de lui être rendu. Pourquoi, et vous verrez le lien dans ce que j'ai dit, pourquoi l'opposition a toujours exigé le dialogue politique? C'est pour qu'on revienne aux fondamentaux de la République. Les fondamentaux de la République, c'est quoi? L'intérêt général. Le premier intérêt des Centrafricains aujourd'hui, c'est quoi? C'est leur sécurité. Tout le monde est inquiet dans le pays, vous le savez. Et donc, l'ouverture ou la mise en place d'une commission d'enquête parlementaire ne peut pas se limiter au décès de l'abbé Crépin. Sa démarche doit aller au-delà du cas de Crépin pour se saisir de ces différentes questions, de ces différents foyers d'incendie que nous voyons naître, parce qu'il vaut mieux prévenir que guérir. Et il est temps de laisser de côté la falsification des faits, de laisser passer les histoires qu'on raconte pour endormir l'opinion. Il faut aller dans une démarche de paix profonde, c'est-à-dire d'accepter la contradiction et de discuter pour que nous n'ayons plus à vivre ce que nous avons vécu dans le passé. Donc la commission d'enquête parlementaire ne doit pas se limiter seulement à un cas aussi grave soit-il de la disparition de notre regretté abbé Crépin, mais aller au-delà et travailler sur ces foyers de tension, sur ces petits feux qu'on voit et qui risquent de devenir des incendies.
1: Monsieur Martin Zigile, merci beaucoup.
0: C'est moi qui vous remercie.

0: Rachid Amarala est connecté. Melver Moubaratina, Kana Arnaud Blaise. Merci à la Miguel en accusant de la fronde de Kiluka Zeima Angelandao.
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Olinganyasa, Mokiande, Mama Dorcas, Eba Fungoti Makongwa Lida Salaka. Il s'appelle Miguel Bangakote sur le Milan Bouton et David Bema. Moi c'est le petit de Platini Drissia. À la soirée, moi d'été, tu vas aussi à Arélie Akeda. Tonton Frédéric Akeda. Stéphane Koïsé. Tu sais la merveille, mais voilà aussi à Terre de François d'Afaron de Kiluka. On y va!

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10: 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C'est moi qui double VHH la fournée et il gagne un salé qui n'a jamais suivi. Il y a même un latin à gazo quand il y a la fête. Il y a des comprendre. Mais il est une compagnie ça. À Palétique, il a. Il y a un fou qui peut comprendre.
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Bonsoir à tous. Oui, tout à fait. Nous nous intéressons aujourd'hui à la situation sécuritaire et agricole dans la localité de Bossembélé. L'invité de ce soir est Aristide Selengoumo, maire sortant de Bossembélé dans l'Ombelapoko. Il sera en compagnie de Igor Diaskin Senapai.

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1: Nous ouvrons ce magazine à Zemio dans le Ombomou où les habitants sont à nouveau plongés dans la peur. En cause, la mort de l'abbé Crépin Martial Monga du diocèse de Bangassou. L'information a été confirmée par plusieurs sources locales et des leaders religieux de l'église catholique. Sur sa page Facebook publiée hier nuit, Monseigneur Aurelio Gazira, évêque de Bangassou, a écrit, je cite, « Ce soir, l'abbé Crépin, vicaire de la paroisse, a été abattu à Zemio, mais il y a encore des tirs dans la ville et il est difficile d'avoir les détails. » Fin de citation. D'autres sources ont parlé des crépitements d'armes à l'entrée de l'église catholique de Zemio et c'est à ce moment que ce prêtre a été mortellement touché par une balle. Donc pour le moment, les vraies circonstances de son décès ne sont pas connues, ni l'identité des bourreaux. Mais la nouvelle a suscité beaucoup de réactions et d'émotions sur les réseaux sociaux, surtout qu'il avait beaucoup travaillé pour la paix dans la zone. D'autres personnes ont ajouté qu'une femme a aussi été blessée lors des fusillades.

0: autre actualité, l'association Au fil des femmes qui lutte contre le cancer du sein en RCA lance un appel à ses partenaires. À quelques mois d'octobre rose, l'association veut acquérir l'appareil médical pouvant faciliter le diagnostic du cancer. Elle demande donc de l'appui financier. Mylène Limio, présidente de l'association Au fil des femmes, est au micro de Astrid de Bonheur Colingui.
1: Bah, disons qu'en général, vous savez, dans les pays à l'extérieur, à l'international, l'octobre rose ne commence pas en octobre, mais se prépare bien à l'avance pour pouvoir gérer humblement et pour un bon suivi. Pour un bon mois d'octobre, il faut s'y prendre à l'avance. Et cette année, nous avons décidé de s'y prendre deux, trois mois plutôt pour pouvoir mieux travailler et mieux nous préparer que les autres années précédentes. Alors cette année, nous avons décidé de faire le plus bel octobre rose normalement, qui sera donc fait à Bangui, parce que nous essayons d'acquérir un appareil qui s'appelle immunohistochimie pour pouvoir diagnostiquer plus en détail, plus en profondeur la maladie du cancer. Pas que le cancer du sein cette fois-ci, mais c'est pour tout type de cancer, pour vraiment accompagner les malades à comment leur donner leur chimiothérapie. Alors mon message que j'aimerais leur lancer aujourd'hui, c'est nous vous avons déposé des dossiers. Prenez le temps de le lire avec attention. C'est ce dont la République centrafricaine a besoin.
0: Santé encore, le fort taux de malnutrition est enregistré à Boali et ses environs. Le district sanitaire de Bossembélé et l'ONG DRC associent leurs compétences pour lutter contre ce fléau. Une trentaine d'agents de santé communautaire se sont réunis à Boali afin d'apprendre les techniques de dépistage de cette maladie. Igor Descassinapaï et Jean-Eudba Gali étaient à Boali.
2: Selon le district sanitaire de Bossembélé, le taux élevé de malnutrition menace la santé des enfants de 4 à 6 ans dans la sous-préfecture de Boali. C'est ce qu'explique Dr Jean-Claude Bandikoto, chef de section soins et supervision du projet au district sanitaire de Bossembélé.
3: Ces agents de santé communautaire là, c'est une partie qu'on a pris pour venir faire cette formation. Ça fait au total presque 30 quelques ans. On les forme pour aller dépister des enfants, parce que ce sont des agents de communauté qui sont par binôme.
2: Ce programme de 3 mois consiste à effectuer des dépistages précoces dans toute la sous-préfecture de Boali afin d'amener les mamans à adopter des comportements favorables à la lutte contre la malnutrition. Jules Léonard Indoko, agent de santé communautaire de Lombri, promet de relever le défi.
4: J'ai beaucoup appris des choses, comment aller chercher les enfants malnutris dans mon village ou les petits coins, les petits villages. C'est d'aller dépister les enfants pour voir si ces enfants-là ont la maladie de malnutrition. S'ils ont malnutrition, c'est à moi de les orienter vers le centre de santé pour leur prise en charge.
2: Selon les spécialistes, la mauvaise alimentation et le sevrage précoce des nourrissons sont à l'origine de la prolifération de cette maladie. Adèle Bengué, chef de centre de santé de Boali Poste, conseille aux parents d'appliquer la diversification alimentaire pour lutter contre ce phénomène.
5: Nourriture équilibrée pour les enfants, ce sont les nourritures, par exemple, les légumes, les poissons, même les tomates qu'on prépare bien à leurs enfants. Deux fois, les mamans prennent beaucoup de feuilles de manioc, peu de l'huile de palme. Ça, c'est pour rendre les enfants malnutris.
2: Le lancement de cette campagne s'est déroulé à la mairie de Boali en présence du gouverneur de la région des Plateaux. Les autorités locales apportent leur soutien à ce projet afin de garantir la santé publique dans la région. Igor Jenskin Senapay, Jean-Eudes Bagali, Boali, Radio Ndekeluka.
0: Vous avez suivi au début de notre émission, on s'intéresse ce soir à la situation sécuritaire et agricole de la ville de Bossembélé. Pour en savoir plus, retrouvons Aristide Selengouman, maire sortant de Bossembélé dans l'Ombelapoko. Il répond aux questions de Igor Jenskin Senapay.
6: Aristide Selengouman, bonjour.
7: Bonjour Jenskin.
6: Et quelle est la situation de la sécurité dans la ville de Bossembélé, sa périphérie?
7: Et le problème de sécurité à Bossembélé, il n'y a pas de particularité. Hein. Bossembélé, il n'y a pas de confusion, il n'y a pas d'inquiétude. Donc il y a la sécurité, il y a les forces de l'ordre qui sont là, il y a la MINUSCA qui est là, il y a les Russes qui sont là. Il n'y a pas de particularité au niveau de la ville de Bossembélé. On est à l'aise en ce moment, il faut reconnaître ça.
6: Il y a cette question de la relance agricole. Nous constatons qu'il y a de faibles productions agricoles. C'est quoi le problème?
7: Mais vous savez, on est au 21e siècle, c'est un siècle de lumière, un siècle où qui s'enorgueillit de marquer une évolution considérable par rapport au siècle précédent. Le problème agricole, c'est quoi? C'est que on n'a pas la machine pour bien travailler comme ailleurs, comme en Afrique occidentale, comme ailleurs. C'est la main d'œuvre, la main. Et c'est ce qui cause beaucoup de difficultés au niveau de la communauté de Bossembélé. Les paysans, ils travaillent, ils font la l'agriculture, mais c'est vrai, mais c'est manuel. Et c'est le problème réel. Et c'est ce qui cause ces difficultés. Ailleurs, là, vous voyez au Cameroun, il y a les machines qui travaillent, il y a la charrue, quoi, tout ça là. Et c'est ça qui fait que l'agriculture peut progresser. Mais ici, on n'a pas les moyens, sinon c'est manuel.
6: Le gouvernement développe beaucoup de projets. L'exemple est le Papeur Rural, Pradac, Prapam. Ces projets œuvrent également dans la sous-préfecture. Pourquoi cette relance agricole tarde à se réaliser?
7: C'est vrai, il y a ces projets qui existent au niveau de la communauté, mais il n'y a pas assez de machines. Il n'y a qu'une machine ou deux machines comme ça, et ça ne peut pas suffire à l'ensemble de toute la population. C'est ça le problème réel.
6: Est-ce que vous vous êtes approché de ces différents projets?
7: On a toujours été ensemble avec eux. Quand ils viennent là, on collabore, et on est ensemble, on se parle entre nous, et on essaie de poser le problème réel au niveau de notre communauté. Donc on est en permanente rencontre avec eux.
6: Quels sont selon vous aujourd'hui les produits agricoles qui font la fierté de Bossambélé?
7: Il y a le manioc, il y a le maïs, il y a les arachides, un peu de tout. Il y a aussi la culture de sésame, tout ça là. C'est ça qui fait la fierté de la ville de Bossambélé.
6: Et si aujourd'hui il y a la faible production, la conséquence c'est que l'insécurité alimentaire menace la population?
7: Non, il n'y a pas l'insécurité alimentaire au niveau de la ville de Bossambélé. En tout cas, les gens se mettent au travail. Il n'y a pas, en tout cas comme on le dit, l'insécurité alimentaire, ça n'existe pas ici au niveau de notre communauté ici.
6: Aujourd'hui, il y a ce qu'on appelle l'extraction minière qui attire beaucoup plus de cultivateurs ou d'autres acteurs économiques. Est-ce qu'aujourd'hui, ces sites miniers attirent beaucoup de vos concitoyens qui abandonnent la culture champêtre?
7: Ouais, ça c'est une réalité. Il y a les jeunes surtout, des fois même qui abandonnent les études pour aller dans les sentiers miniers. Ça c'est une réalité. Ça attire beaucoup de jeunes et c'est ça que nous déplorons au niveau de notre communauté. Ça c'est une vérité.
6: Et que faites-vous en tant qu'autorité locale pour freiner l'ampleur de
7: ces pratiques? On a toujours sensibilisé les jeunes dans ce contexte, mais vous savez, il faut aller doucement. On ne peut pas aller brutalement, il faut aller doucement pour arriver au terme. Ça, on ne peut pas forcer la situation, mais il faut toujours continuer avec la sensibilisation pour amener les jeunes à regarder un peu plus loin au-delà de la situation.
6: Aujourd'hui, il y a un défi majeur que la population rencontre, le conflit entre les éleveurs et les agriculteurs. Puisque nous sommes dans une commune d'agriculture et d'élevage, est-ce que vous réglez également ce genre de problème ici à Bossambélé?
7: On a toujours réglé ce problème, la compréhension entre les peuls et les agriculteurs, ça c'est vrai. Il arrive des fois où les peuls traversent les champs avec leurs bœufs et ça dévaste les champs. Et il arrive des fois aussi où il y a la population qui va abattre les bœufs des peuls. On a toujours réglé ce problème. Mais ce que nous cherchons, c'est le consensus entre les agriculteurs et les éleveurs. Il faudrait qu'on se comprenne. Vous savez, dans un pays où on ne se comprend pas, c'est un peu difficile. Dans une communauté, dans un village où les gens ne se comprennent pas, vraiment c'est pas facile. Donc ce que nous recherchons, c'est la compréhension, l'entente pour que les gens, que chacun sache là où mettre son pied. Et je crois que c'est la meilleure des choses.
6: Quels sont selon vous les mécanismes de résolution du conflit entre éleveurs et agriculteurs à Bossambélé?
7: L'unique solution, c'est la compréhension. Il faudrait que les gens se comprennent. Les éleveurs doivent savoir là où ils doivent s'arrêter et les cultivateurs aussi doivent savoir aussi là où ils doivent s'arrêter, poser leurs pieds. C'est la compréhension, l'entente dans une communauté et je crois que c'est la meilleure des choses. Là, chacun doit savoir là où mettre son pied et je crois que c'est la meilleure des choses.
6: Quel est votre message, M. Sélingoumont, aux autorités centrafricaines?
7: Oui, comme je l'ai dit tout à l'heure, que nous traversons un siècle qui s'enorgueillit de marquer une évolution considérable par rapport au siècle précédent. Que les autorités du pays pensent à la structure de Bossambélé. Bossambélé, c'est au carrefour du Cameroun et du Tchad. Et je crois que nous demandons ici l'évolution de la communauté de Bossambélé. Bientôt, on va chercher à bitumer la piste qui va de Bossambélé jusqu'à Bossangwa. Nous apprécions ce que le chef de l'État est en train de réaliser dans notre pays. Nous lui laissons le temps de le faire. Et je crois qu'il arrivera à le faire. Et c'est ce que nous souhaitons dans notre communauté. Que Dieu lui donne toutes les grâces humaines pour le développement de notre pays. Et c'est dans ce contexte-là que nous voulons vraiment que les choses avancent.
6: Monsieur le maire Aristide Sélingoumont, merci.
7: C'est à moi de vous dire merci beaucoup.
0: Grande est toujours notre joie de vous avoir nombreux à l'écoute des 100.9 FM et plus précisément dans le magazine Association et Humanitaire de ce soir. Nous disons à toutes et à tous merci, mais ne partez pas avant la version Sango de votre émission. 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